Ivan, 45 ans, de Bordeaux. Écoute ce son. Écoute ces notes. Tu la sens la vibration monter en toi ? Laisse-toi porter par la musique. Ferme les yeux. Tu deviens un oiseau ? Pink Floyd est là pour toi.

Dexter's Bridge.

0: Arnaud, 47 ans, Tremblay en France.
1: Dans leurs yeux brille le soleil des soirs d'été. La mer y joue avec le ciel et les fait rêver. Dès qu'elles ont 16 ans, le moindre tourment, le moindre bonheur fait battre leur cœur. Celui qui sait se faire aimer sera heureux. Elles n'ont plus rien à refuser à leurs amoureux. Ah, qu'elles sont jolies, les filles de mon pays.
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0: ici, moi je me suis fait plein de nouveaux potes, quoi. Tu vois, c'est une nouvelle tête, des gens qui ont d'autres activités, une autre façon de voir le monde, tout en conservant, mais tout en conservant mes amis parisiens, mes amis ceux que j'avais ailleurs, quoi. Donc voilà, mais c'est bien aussi. Je pense que dans la vie, c'est pas mal. Tu vois, on peut pas se dire qu'on va rester toute sa vie au même endroit. Parce qu'on a la flemme ou parce que on sent que tu vois que si jamais on s'éloigne de ses amis qu'on se dit qu'on en aura plus, quoi. Tu vois?
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Alors moi, le problème, Maurice, c'est que moi, comme les doigts étaient trop gros, moi, j'ai pas enfoncé mon doigt parce que j'avais peur, tu sais, que ma phalange parte avec la boule de bowling, en fait.

0: Monsieur des baleines, là, le pirate par water.
1: Ouais, voilà, tu vois, désolé, c'est désolé de vulgariser comme ça. Mais bref, et voilà. Et donc, pour en revenir à cette fameuse cause de Paul Waters, la cause qu'il défend, pour ma part...
2: Je Watson, hein, c'est Watson le nom du monsieur.
1: Paul Watson.
2: Parce que Waters, c'est un mec qui joue dans un groupe de rock, c'est pas le même.

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0: Arnaud, 53 ans, tremblait en France. C'était le 29 octobre. Le 29 octobre en bas de la rue de la Grandville. Le soleil se couchait, il y avait de la musique partout. C'était si bien. C'était une de ces nuits où tu sens que le monde arrête de tourner. Tu te tenais debout là, il y avait de la musique dans l'air. J'aurais dû être ailleurs, mais je savais que je devais rester. Le dernier train pour Londres. Là, tu étais toute seule. Ayant l'air d'être la seule dans les environs, je devais être à toi. Je n'aurais rien pu faire d'autre. J'aurais dû être ailleurs, mais je savais que je devais rester. Sous un ciel étoilé, le temps était en suspens, mais les heures devaient vraiment avoir défilé. Je ne m'étais pas rendu compte, mais l'amour était dans tes yeux. J'aurais vraiment dû partir, mais l'amour continuait encore et encore. Dernier train pour Londres, simplement s'y diriger. Dernier train pour Londres, simplement quitter la ville. Mais je veux vraiment que ce soir dure pour toujours. Laisse la musique jouer le long de la ligne, ce soir.
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0: je suis comme tout le monde. Il y a des moments dans ma vie où tout va super bien. Il y a des moments où les choses vont un peu moins bien. Il y a des choses où il y a des moments où ça va plutôt mal. Voilà quoi, comme tout le monde. La seule chose, c'est que moi, je pars du principe que quand les choses n'avancent pas exactement comme je veux, que j'ai quand même un pouvoir qui est un pouvoir de maîtrise, un pouvoir de changement et aussi un pouvoir de d'endurer les choses. La possibilité de d'endurer, de me dire si les choses continuent comme ça, ça va me permettre de ça va me permettre de me renforcer dans ce domaine, dans le domaine de la, tu vois, de la ténacité, puisque il faudra quand même continuer à vivre, même si parfois les moments sont un peu difficiles. Voilà comment moi je perds les trucs.
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Et donc c'est lui qui a animé une émission de rencontre très très chaude entre 23h et 1h. C'était hyper hyper chaud. Et puis moi j'écoutais ça tous les jeudis sous ma couette. Bah ouais, on essaie de se trouver un petit peu, hein, à 17, entre 17, 18 ans, on sait pas trop. Bon, j'avais sodomisé mon meilleur copain quand on jouait à la console de jeu. Ça j'en avais déjà parlé. Et j'aimais les femmes aussi. Je ne savais pas trop si j'aimais les hommes, les femmes.

Et c'est le cas, elle l'a fait très très mal. Moi j'ai eu mal. D'ailleurs, j'ai encore un petit bouton rouge sur le côté du gland là. Ouais, ouais, si. Non, je dois mettre de la crème. Tu rigoles, j'ai été à la pharmacie chercher de la crème vaginale.

Arnaud, 53 ans, Tremblay en France. Le moment est venu pour nous de répondre à un certain appel. Quand le monde doit s'unir pour ne devenir qu'un, il y a des gens qui sont en train de mourir. Il est temps de donner un coup de main à la vie, ce que nous avons de plus précieux. Nous ne pouvons plus prétendre, jour après jour, que quelqu'un, quelque part, fera bientôt changer les choses. Nous faisons tous partie de la grande famille de Dieu. Et la vérité, vous le savez, c'est que nous n'avons besoin que d'amour. Nous sommes le monde. Nous sommes les enfants. Nous sommes ceux qui préparent un jour meilleur. Alors commençons à donner. Il y a un choix que nous avons fait, celui de sauver nos vies. C'est vrai, nous ferons un jour meilleur, juste toi et moi. Quand tu n'as plus rien et à la rue, tout paraît sans espoir. Mais si seulement tu crois, alors... On ne se laisse pas abattre. Nous devons prendre conscience que seul un changement peut arriver si nous restons tous unis comme un. 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

0: c'est nous qui allons construire la société de demain. Ce qu'il y a dans la société de demain, c'est ce que nous y mettons. Voilà. Si on y met un petit quelque chose, eh ben, ça va être super. Si on y met rien, il va rien se passer. On essaie de vivre en 2013, en 2014, quasiment, comme on vivait il y a un siècle dans notre pays, on ne pourra rien. Donc, il faut revisiter le modèle. Et c'est pas les politiciens qui vont le faire, c'est toi et moi.
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0: Velux, ça ne veut rien dire, c'est une marque.
1: C'est non seulement une marque, mais c'est aussi un design de fenêtre qui est en pente, tu vois.
0: C'est pas la fenêtre qui est en pente, c'est le toit.

Arnaud, 53 ans, tremblait en France. Bon, nous savons où nous allons. Mais nous ne savons pas d'où nous venons. Nous savons ce que nous savons, mais nous ne pouvons pas dire ce qu'on a vu. Et nous ne sommes pas des petits-enfants, nous savons ce que nous voulons, le futur est sûr. Donnez-nous le temps d'y travailler. Nous sommes en route vers nulle part. Monte à bord, nous prenons chemin pour nulle part. Nous prenons chemin, moi je me sens bien ce matin. Et tu sais, nous sommes en route pour le paradis. Allons-y, allons-y.

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0: qu'il y a plein d'endroits où tu risques, enfin sauf si tu vas chercher la merde, mais il y a plein d'endroits dans lesquels tu risques pas de te faire agresser. Moi je suis plutôt quelqu'un qui se balade sur la planète. Il y a plein d'endroits où il y a pas, où ce danger que nous connaissons et qui est devenu normal pour nous et qui fait qu'on a souvent c'est marrant d'ailleurs. Alors, on a souvent ce réflexe que de dire oui, mais il y a plein d'endroits sous-développés dans lesquels c'est dangereux. Il n'empêche que dans notre pays aujourd'hui, il y a 20 ans, on disait pas ça de chez nous. La France était un pays dans lequel on se sentait bien, dans lequel il y avait du plaisir et de la joie. C'est la violence, l'augmentation des faits de violence dans notre pays, c'est quelque chose d'assez récent. Au lieu d'essayer de la contrer, on fait ce que tu racontes là. Ce n'est pas parce que les gens n'ont pas de moyens, parce que dans les délinquants, il y a plein de délinquants qui sont des gens riches parce qu'ils vendent des voitures volées, de la schnouf, des produits de cambriolage, etc.
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0: Arnaud, 53 ans, Tremblay en France.
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0: tant que les gens du Front National feront ou auront un comportement qui correspondra à ce qu'accepte la démocratie, on n'a pas le droit de les interdire. Il ne faut surtout pas le faire. Parce que ils correspondent, et c'est un peu pénible, mais ils correspondent à une manière de penser dans le pays. Ensuite, si on interdisait le Front National, on pourrait en gros interdire tous les gens qui lisent des choses ou qui font des choses qui nous choquent ou avec lesquelles on n'est pas en accord. Et ça s'appelle la dictature. Et moi, je veux pas être là-dedans. Je suis pas intéressé, quoi. Donc voilà, faut-il être tolérant on est obligé d'être tolérant, on est trop différents les uns des autres. Faut-il accepter les gens du Front National on est obligé de les accepter parce qu'ils font partie de la société qui représente un courant de pensée qui fait peur à ceux qui pensent pas comme eux. C'est vrai, dont je fais partie. Donc je veux savoir ce qu'ils disent.
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Tu as mal mangé un jour où la gueule de la serveuse te revenait pas et tout de suite tu vas dire bah tiens je vais essayer de couler le restaurant. Une fois que j'arrive chez moi, je vais m'appeler Kiki 22 et je vais dire que ce mec-là doit mettre la clé sous la porte. Enfin, tout est exagéré. Les gens sont des petits justiciers à la petite semaine.

0: Maurice Hardy.
1: Puis-je le voir?
2: Il faut qu'il y ait des gens qui participent, qui contribuent au bonheur global de l'ensemble de la société. Ces gens-là sont des gens qui paient des impôts. Ce qui est injuste, oui. C'est que cette situation, tu la connais. Tu sais que toi, tu ne participes pas. Mais au lieu de te dire, ah, c'est quand même génial qu'il y ait des gens qui, eux, payent le train, payent les routes, payent pour que moi, je puisse profiter de la société. Au lieu de leur dire merci, tu leur dis, ah, bah, ils ont qu'à arrêter de travailler s'ils veulent pas. Et ça, les mecs, ça fait qu'ils vont te prendre en grippe. Et c'est pour ça que notre société, elle marche pas. Dans la société française et la mentalité de la société française, il y a ce côté scandaleux. C'est-à-dire que gens comme toi, soit ils ne se rendent pas compte qu'il y a d'autres gens qui font pour qu'eux puissent profiter, soit ils sont tellement dédaigneux et ils ont tellement peu de conscience de la réalité qu'ils continuent à montrer les autres du doigt, à dire « ouais, ils ont qu'à pas payer d'impôts ». Si ils ne paient pas d'impôts, tu ne peux pas continuer à vivre comme tu vis là. Donc tu leur dois quelque chose à ces gens-là.
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0: y a un dicton qui dit,
1: oui.
0: Et ça, c'est une réalité, on se fie toujours à la première impression. Moi, quand je t'ai vu, voilà, tout à l'heure, j'ai un peu extrapolé, mais j'ai dit, ce gars-là, il a le look de Serge Gainsbourg ou d'un bagnard.

Arnaud, 53 ans, Tremblay en France. Oh, bien, maintenant. 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Je viens. 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

0: Moi, je trouve ça très bien hein, qu'on ait inventé Facebook, parce que Facebook, c'est l'antithèse de tout ce que disent les gens. C'est-à-dire que chaque personne a peur d'être une vedette, chacun veut cacher sa vie privée, etc. Mais par contre, quand il s'agit d'aller sur Facebook pour dire j'ai fait caca ou j'ai acheté de nouvelles chaussettes, ça pour les gens c'est naturel. C'est-à-dire que pour toi qui es chez toi, c'est un truc naturel. Il n'y a pas de, il y a rien de bizarre quoi là-dedans. Que de l'idée de que de partager je sais pas de mettre tes gosses par exemple que de les mettre sur la de parfois en petite tenue ou au bain ou tu vois de les mettre sur internet pour que tous les pervers de la terre puissent repérer ou en tout cas puissent se palucher en les regardant dans leur bain moi je trouve ça un peu c'est intéressant en même temps. Parce que finalement, on peut dire que c'est pas super grave, quoi. C'est plus super grave, mais c'est pas super grave, mais en même temps, c'est effrayant.
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ta meuf. Bon, moi déjà, il y avait beaucoup de vin. Avec mes cheveux, tu vois, on revient au-dessus du cheveu de l'apparence. Mais c'est pas des conneries. Bon, elle s'est foutue un peu de ma gueule, mais pas méchant, hein. Mais bon, elle m'a dit, on dirait l'acteur, là, on dirait que tu ressembles à Pierre Richard ou alors Alain Souchon. Je te jure que c'est vrai, Maurice, je m'en parle. Elle me dit, je disais pourquoi tu dis ça, c'est méchant. Non, non, elle me dit, l'autre c'est un chanteur et l'autre c'est un acteur de cinéma. Tu sais, Pierre Richard, là, la chaussure noire, je sais pas quoi, là. Je dis, bon, très bien, putain, dans mon fort intérieur, je me dis, putain, ça commence bien, quoi.

Et là, ben ouais, elle a commencé à bouger ses fesses. Moi, j'aime bien fait frotter mon le cylindre de mon sexe dur contre ses lèvres.

Arnaud, 53 ans, tremblait en France. Oh bébé, bébé, comment étais-je supposé savoir que quelque chose clochait? Oh bébé, bébé, je n'aurais jamais dû te laisser partir. Maintenant, tu es hors de vue. Montre-moi comment tu veux que les choses soient. Dis-le-moi bébé, car j'ai besoin de savoir. Car ma solitude est en train de me tuer. Je dois avouer que j'y crois toujours. Lorsque je ne suis pas avec toi, je perds l'esprit. Fais-moi un signe, donne-moi une autre chance. Oh joli bébé, je n'aurais pas dû te laisser partir. Je dois avouer que ma solitude me tue à présent. Ne vois-tu pas que je crois toujours que tu vas revenir? Fais-moi un signe, donne-moi une autre chance.

0: Les banques ont pris l'habitude de ne pas donner de crédit, mais il n'y a aucun dispositif légal qui interdise aux banques de faire un crédit à quelqu'un qui est interdit bancaire, puisqu'en fait, interdit bancaire chez nous, c'est simplement les gens sont inscrits sur une liste, sur un fichier particulier, et ce fichier permet aux organismes de crédit, aux banques, etc., de savoir que cette personne a eu des défauts de paiement, etc., mais ils peuvent de toute façon lui faire crédit s'ils en ont envie. Mais l'interdiction bancaire, ça ne t'interdit pas d'utiliser les moyens de paiement en chèque. Et de toute façon, tout cela reste à la discrétion du banquier qui peut ou non te donner des moyens de paiement.
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0: Je voulais parler de la station spatiale, l'ISS, la station spatiale internationale.
1: Bah, genre, je sais même pas c'est quoi.
2: Dans la station internationale, c'est là où est stationnée la fusée. La fusée.

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Arnaud, 53 ans, Tremblay en France. Femme, je peux à peine exprimer mes sentiments mitigés au sujet de mon étourderie. 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

0: Parce que le problème des souterrains de Paris, c'est que c'est pas c'est hyper original comme fait, mais c'est pas très agréable parce que c'est humide, c'est crade, tu vois. Donc il y a plus fun, quoi. Il y a des fêtes. Moi, j'ai vécu même des fêtes comme ça qui étaient de la promo pour des marques d'alcool, pour des marques de jeans, et pas forcément dans les souterrains. Mais bon, les mecs, ils te filaient une adresse. Ça pouvait être quelque part. En général, c'est Paris et Petite Ceinture. Donc, tu te retrouvais parfois dans un entrepôt, dans un magasin abandonné, dans un garage, tu vois, dans des trucs comme ça.
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après, ce qui t'attend sur les aires d'autoroute, c'est plutôt des travelots, quoi. C'est moins mon univers. Tu peux te faire emmerder un peu. Enfin, en tout cas, tu peux tomber sur de drôles de phénomènes, bien sûr. Quoi, la première fois, de loin, j'ai vu quelqu'un arriver qui marchait mal sur ses talons aiguilles avec une perruque blonde. Je me suis dit, putain, la blonde, elle a l'air d'avoir mal au cul. Puis plus elle arrivait, plus elle avait la tête de Benaïl, la blonde.

0: Elle avait le vagin légèrement rasé. Moi, j'aime bien quand c'est mi-rasé. Quand il y a des repousses, on va dire, de 2 mm, Maurice.
1: On dirait qu'il parle d'une forêt.

Arnaud, 53 ans, Tremblay en France. Nous étions sortis un jour avec la voiture de mon père. Ah, nous n'avons pas roulé très loin. Là, dans la rue, en remontant, une voiture avait calé. J'ai pas pu m'arrêter, alors j'ai dévié vers la droite. Je n'oublierai jamais les bruits de cette nuit-là. Les crissements de pneus, les bris de verre. Son cri perçant et douloureux que j'ai entendu pour la dernière fois. Quand je me suis levé, la pluie était battante. Il y avait des gens, debout, tout autour de nous. Quelque chose de chaud coulait de mes yeux. Mais de toute façon, c'est bon, elle est là. J'ai retrouvé ma chérie. J'ai soulevé sa tête. Elle m'a regardé et m'a dit « Prends-moi dans tes bras !» Juste pour un instant. Je l'ai serré contre moi. Je l'ai embrassé. Notre dernier baiser. J'ai trouvé l'amour qui me manque. Mais elle s'est en allée. Même si je l'ai serré très fort. J'ai perdu mon amour. Ma vie, cette nuit-là. Mais où ma chérie peut-elle être allée? Le Seigneur l'a emportée loin de moi. Elle est allée au paradis. Alors je dois bien me tenir. Si je veux revoir ma chérie quand je quitterai ce monde. »

0: puis à Melun, Gif-sur-Yvette, Fontainebleau, Tremblay-en-France, Vitry-Mory, Orsay, Villepreux, Juillemoutier, Pontoise-sur-la-Seine, Loise.
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0: Bon, c'est sûr qu'on est dans une société, la société occidentale classique. C'est les garçons qui abordent les filles, c'est les garçons qui parlent de cul, parce que les filles, faut pas. Donc, c'est faut pas oublier que les gonzesses dans notre société démarrent leur vie de petite fille avec des jouets qui sont apprendre à s'occuper d'un enfant. Hein, on leur donne une poupée pour qu'elles apprennent à brosser les cheveux, etc. Même aujourd'hui, à l'égalité des sexes, on continue à faire ça. On leur donne des petits ustensiles de cuisine, et des petits aspirateurs. Jamais personne ne fait ça pour des garçons. Les garçons, on leur donne des outils, des voitures, voilà. Donc dans cette société qui voulait de l'équilibre, tu vois, c'est pas encore gagné. Donc forcément, les filles ont déjà dès le départ dans leur culture une position, et on leur a déjà dit comment il fallait qu'elles se comportent après, et c'est ce qu'elles continuent à faire souvent, et c'est un peu triste.
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Il faut savoir que j'ai 300 chevaux et j'ai 100 chevaux en électrique. Mais il faut savoir que quand le moteur électrique, il se met en route, c'est une catapulte. Et tu peux pas me rattraper. Même une Porsche au démarrage, je peux pas. Ouais, c'est une catapulte.

Allons, enfants de la patrie, le jour de gloire est arrivé. Contre nous de la tyrannie, l'étendard sanglant élevé. Entendez-vous dans les campagnes mugir ces féroces soldats? Ils viennent jusque dans vos bras égorger vos fils, vos compagnes. Aux armes, citoyens, formez vos bataillons, marchons, un sang impur abreuve les sillons. Amour sacré de la patrie, conduis, soutiens nos braves vengeurs. Liberté, liberté chérie, combat avec tes défenseurs sous nos drapeaux. Que la victoire accourt à tes mâles accents, que tes ennemis expirants voient ton triomphe et notre gloire. Aux armes, citoyens, formez vos bataillons, marchons, qu'un sang impur abreuve nos sillons. Nous entrerons dans la carrière, car nos aînés n'y seront plus. Nous y trouverons leur poussière et la trace de leur vertu, bien moins jaloux de leur survivre que de partager leur cercueil. Nous aurons le sublime orgueil de les venger ou de les suivre. 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

Arnaud, 53 ans, tremblait en France. Il ne nous passe pas la radio. Non, non, non. Zeno qu'on va pirater l'antenne. Tout est écrit dans le ciel. Si je te tue pas, j'espère que tu mourras de mort accidentelle. Je vous présente ma colombienne, toute pleine de collagène, bébé. Elle vient d'atterrir de Carthagène. Au lit, c'est super. Le reste du temps, je suis au fond d'elle. Qu'est-ce que je vais faire d'elle? Je la connais ni d'Adam, ni d'Ève. Ah, me parle pas de sang de la veine, hein. Je vais la faire déposer en Uber. Ouais. Je vais la faire déposer en Uber, aux portes de l'enfer. Et ils m'ont envoyé la financière. Ils ont trouvé ma pièce d'identité sur un bateau corsaire. Est-ce que je vais redevenir poussière? Du coup, l'amour, la haine. Je sais plus trop à quoi ça sert. Le réchauffement climatique? C'est dû à la chatte à ta mère, avec l'effet de serre. Train de vie traficanté? On m'a retrouvé, j'étais cassé, bébé. Il y a quelques bricoles à faire. La carapace est intacte. Le cœur est accidenté. Zéro nuance de grec. Tout est noir. Je les hais. De loin ou de près, prends ton MD, laisse-toi aller. Eh bébé, viens voir la vie en vrai. Maurice.

pause. Bon, t'as écouté? Là, là, dans le morceau, là, juste avant, il y avait une bande inversée et je suis certain d'y avoir entendu un message subliminal de Maurice. Maintenant, il te parle même pendant la musique. C'est un truc de dingue. Maurice

0: Oui, bon, l'adoption, alors après, l'adoption, c'est encore un autre problème. Je pense que l'adoption, c'est parfois simplement des gens qui veulent s'occuper d'autres, qui veulent s'occuper d'enfants, mais c'est aussi parfois des gens qui veulent avoir des enfants coûte que coûte parce que leur entourage a des enfants, et donc qui ont un comportement vis-à-vis de l'enfant ou qui a un comportement de parent qui marche pas parce qu'ils ont pas un gosse, parce qu'ils ont envie d'en avoir un, ils ont un gosse parce qu'il faut en avoir un. Il y a quand même beaucoup de gens qui ont des enfants et qui les utilisent pour donner un peu d'épaisseur à leur existence. Quoi.
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0: Bon, on était chez le médecin.
1: Maurice, le médecin, il m'a regardé.
0: Parce qu'on est allé chez le médecin, je suis allé pour me faire soigner. Le problème, c'est qu'il défigurait Zora.

J'ai déjà demandé à ma sœur de me débrancher, hein, si jamais je lui dis, vas-y, tu le mets fin à mi-jour, hein, je t'autorise. Et c'est ce qu'elle m'a dit, ma sœur, mais oui, t'inquiète. Putain, tu pourrais réfléchir un peu avant quand même.

Jean-Marin, c'était Jean Berlé, c'était Jacques Brugius, c'était Pierre Bourdon, très important. Les plus importants, c'est...

0: Arnaud, 47 ans, Tremblay en France.
1: Je l'ai vue près d'un laurier, elle gardait ses blanches brebis. Quand j'ai demandé d'où venait sa peau fraîche, elle m'a dit « c'est de rouler dans la rosée qui rend les bergères jolies ». Quand j'ai dit qu'avec elle, je voudrais bien y rouler aussi, elle m'a dit d'aller siffler là-haut, sur la colline, de l'attendre, avec un petit bouquet d'églantines. Ouais, j'ai cueilli des fleurs. J'ai sifflé tant que j'ai pu. J'ai attendu. Elle est jamais venue. Zaï, zaï, zaï. 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
2: Comme on a tous grandi au milieu de cette culture qui a considéré qu'on était des gens qui rayonnaient sur la planète, qu'on était des gens attendus, on a du mal à se dire que ce qu'on fait c'est bien. Et ce qu'on fait c'est bien, je veux dire. Le seul truc c'est qu'il faut qu'on bosse, quoi. C'est que pendant des années, on a cru qu'il suffisait simplement qu'on dise qu'on est français pour pouvoir se trouver une place. Le monde d'aujourd'hui, il est pas comme ça. Le monde d'aujourd'hui, il dit que si tu veux une place, il faut te la faire. Il suffit pas d'arriver en disant oui, moi avant, nous la France avant, l'héritage français. Ça, l'héritage français, c'est très joli, c'est très culture, c'est formidable. Mais bon, force est de constater aujourd'hui que ça suffit pas, quoi. Que maintenant, il faut qu'on travaille.
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0: Il y a un monsieur qui danse des claquettes en bas de chez moi, Maurice.
1: Voilà.
2: Écoute ça. J'espère que ça va marcher. Attends, je vais là.
0: J'adore cette émission, vite.
3: Ah, je préfère le danseur de claquettes, ceci dit.
2: Quand tu montrais ça tout à l'heure, moi je rigolais, tu vois. C'est moi je le prends. Ton placard, envoie-moi le Saint-Jean de Luz, lui.

0: je faisais 8 km de course et à très haute vitesse, on va dire.
1: À très haute vitesse, 8 km. Ah ouais, donc à quelle vitesse?
0: Dans les 25 facile.
1: À 25 km/h?
0: Ouais.

Arnaud, 53 ans, tremblait en France. Par moments, j'ai l'impression que je vais fondre en larmes. Nulle part où aller, rien à faire de mon temps. 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

0: Alors l'avantage fiscal qui était de 30% avant pour les journalistes je crois que c'est Jospin qui a changé le truc et qui l'a transformé en 7005. Alors l'idée et la modification, c'est pas de donner 4000 au lieu de 7005, mais c'est de réserver cet avantage à ceux qui gagnent moins de 4000 euros, ceux des journalistes qui gagnent moins de 4000 euros par mois. Alors, est-ce que c'est justifié? Bon, de toute façon, l'État a besoin de blé, il faut aller gratter auprès de tout le monde. Bon, quand tu prends plus de 4000 par mois, si cet avantage, ça fait chier quoi de le perdre. Mais bon, c'est la vie, hein, on va pas disputer. Hein. C'est comme ça. Donc, je suis pas choqué. Bon, il faut que l'on revisite notre système. Bon, passons-en par là, sans pour autant taper sur ceux qui sont les moins riches d'entre nous. Bon, je trouve que c'est pas ridicule.
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0: sais qu'il avait attaqué au sabre des migrants un an avant.
1: Bah, oui, bon, après, voilà, bon, les gens commencent à en avoir marre. C'est quelqu'un qui en a marre, qui en a eu marre. C'est des gens, voilà, et ils en ont eu marre. Là, on commence à... Parce que bon, oui, enfin, il y a des petites choses, là. C'est quand même un gros truc, là. Le mec, il sort, boum, putain, il s'est pas posé de questions, le mec. Hein, il a dit haut et fort ce que les gens pensent tout bas.
2: Non, mais il a dit haut et fort. Il a rien dit, le mec. Il a tué deux personnes. De quoi tu parles?

0: Qu'est-ce que tu manges, Sofiane?
1: Un petit bout de pain.
2: Mais avec une, tu manges avec une fourchette?
1: Non, c'est un petit bout de pain avec des bouts de noix de grésin. Ouais.
3: T'es sûr que c'est pas du moisi, Sofiane, hein?

aux 53 ans tremblait en France. Quand la fête était à son plein, tout le monde sautait. Hey, yippie, yo! Tout le monde s'éclatait. J'ai dit aux potes, commencez à appeler des noms. Puis les filles ont répliqué. Les pauvres chiens ont la mine basse. Ah, je vois ton petit bateau à moteur se rapprocher de la côte. Ah, t'as vraiment pas envie d'aller en ville. Va-t'en de moi, bête, loin de moi. Va-t'en, espèce de poilu infesté de puces. Qui a laissé les chiens dehors? Putain, qui a laissé les chiens sortir? A dit un chien n'est rien s'il n'y a pas d'os. Tous les chiens ont un os, tous les chiens le tiennent. Tous mes chiens t'attendent. La fête est commencée, je dois aller chercher la fille que j'ai en tête. Ne vois-tu pas les rayons qui sortent de mes yeux? Bon, avec lequel pourrais-tu être ami? Benji là, qui pète tout? Moi et mes courts shorts blancs, je peux pas chercher beaucoup, les chiens le feront. Je pense que c'est pour ça qu'ils disent qu'ils sont fidèles. Parce que je suis un mec du coin. Quand ils me voient, ils font ouf, ouf, ouf, ouf, ouf. Qui a laissé les chiens dehors? 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

0: Attention, attention, on vient de voter une loi sur la prostitution en France, qui est une très bonne nouvelle pour tous les proxénètes, hein, quand même. Ils vont être contents, ces gens-là, puisque il a été décidé par le gouvernement socialiste d'apporter une aide aux prostituées, une aide à la réinsertion, donc pour qu'elles puissent faire un autre travail, pour qu'elles et qu'ils puissent choisir un autre boulot. Donc on va leur donner un peu de caillasse. Bon, on imagine que quand t'es prostituée et que t'es dans un réseau de prostitution et qu'on te verse du fric, il y a beaucoup de chances pour que tu le vois, tu vois. Et la deuxième bonne nouvelle qu'il y a dans cette loi pour toujours pour les proxénètes, c'est que certaines prostituées étrangères seront autorisées à rester en France, toucheront donc un petit pécule et seront autorisées à rester en France et à travailler en France pendant 6 mois, je crois. Donc c'est pas mal parce que ça veut dire que lorsqu'ils vont voler une fille à l'étranger, la forcer à vendre son corps ici sur nos trottoirs, ils pourront en plus de ça monter une petite structure qui leur donnera du travail et récupérer en plus le fric, 20 millions on a prévu, hein. 20 millions, voilà. Donc c'est plutôt une bonne nouvelle pour les proxénètes.
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parce que les meufs, elles veulent sortir avec Maurice parce que c'est un animateur radio. Et du fait qu'il a une grosse voix, elle pense qu'il a une grosse bite, elle pense comme ça. Tu vois, parce qu'il a une voix, il a une grosse bite, il a une grosse voix, donc elle pense qu'il a une grosse bite sans le voir. Ben, ça veut pas dire qu'il a une petite bite, hein.

Arnaud, 53 ans, Tremblay en France. Ma bien chère amie, le sort a voulu que vous deveniez marraine de mon enfant plus vite que vous ne l'avez voulu. Je n'ai pas eu la chance d'avoir un mot de vous avant mon départ. Je ne sais pas où se trouve mon petit garçon, où je devrais aller le trouver, quand un jour je reviendrai à la vie. Pourtant, je pars courageuse et avec la ferme conviction que mon enfant ne sera pas abandonné. Que vous, j'ose dire, ma chère amie, restez pour me remplacer auprès de lui. Je ne suis plus qu'un numéro dans un wagon plombé. Mais ne vous en faites pas, j'ai un très bon moral et je compte absolument revenir, et bientôt. Je vous embrasse avec toutes mes forces, avec tout mon amour maternel si cruellement éprouvé. Un bon baiser pour mon Jeannot, un bonjour pour toute la famille. Dans 3 heures, on part à l'aube. Je vous embrasse, je vous embrasse, je vous crie de toutes mes forces. Au revoir. Lettre jetée du train du convoi 58 par Madame Golgevit, le 31 juillet 1943 à Bobigny.

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0: nous on part du principe, nous Français on part du principe que être instruit, permettre aux gens d'être instruits, c'est simplement les forcer à aller à l'école jusqu'à 16 ans, et qu'à partir du moment où le mec passe la tête à l'école jusqu'à 16 ans, que ça veut dire que forcément il sera instruit. Force est de constater que dans la réalité, non, ça n'a pas bien marché ce truc-là, tu vois. C'est-à-dire que quand on regarde les plus gros nazes qu'on a dans notre pays, et les plus dangereux, tout le monde est allé à l'école, ou en tout cas tout le monde aurait dû y aller, mais il y a quand même un fossé colossal entre ceux qui ont fait acte de présence, ceux qui sont allés pour se battre et pour semer la terreur, et ceux qui sont allés à l'école, quoi, pour aller à l'école. Donc ça a fait un vrai fossé, ça a changé quand même beaucoup de choses.
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0: des gens qui me regardent bizarrement, il y a des habitués, il y a un homme qui aime des hommes, là, il y en a une qui dit « Ah bonjour !» Alors il s'est mis derrière moi, et j'ai remarqué, Maurice, qu'en fait, quand je me suis retourné, je regardais du coin de l'œil, il me regardait avec des petits yeux efféminés, tu sais. Et moi,
1: on va dire quoi
0: Bah, des yeux efféminés, ce sont des yeux qui clignotent beaucoup, et tu sens qu'il y a le petit sourire en forme de cœur, tu sais, qu'ont les hommes qui aiment les hommes. Et ils ont la petite ride, gauche et droite, tu sais, qui se légèrement qui fléchit.
1: Connerie,
0: et donc moi je l'ai regardé un petit.
2: Tu l'avais fait ça, oui. Ce sourire quand tu t'étais fait prendre par ton copain ou l'inverse, je sais plus.
3: Ouais, il est
0: oh, ouais, non, mais c'est.
2: T'avais ces petites fossettes comme ça?
0: Non, j'ai pas eu cette fossette.
2: D'accord.
0: Non, j'ai pas eu cette fossette. Non, j'ai pas cette fossette.

0: Arnaud, 53 ans, Tremblay en France.
1: Ma chère Alice, quelques mots pour te dire que nous partons demain samedi. Surtout, dis bien à maman de ne pas s'en faire. Point. Il n'y en a pas pour longtemps. La santé est parfaite et le moral excellent. Point. N'envoie plus de colis jusqu'à nouvel ordre. Peut-être en aurai-je un ce soir. Ne vous faites pas de bile, virgule. Nous sommes bien équipés et avons des réserves de vivres. À très bientôt, recevez tous nos plus tendres baisers. Lettre jetée du train du convoi numéro 72 par Madame Katz, le 29 avril 44 à Bobigny.

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0: C'est vrai que la société américaine, en tout cas celle que je vis moi, même si elle est difficile, la société américaine, elle est souvent beaucoup moins, elle est plus gentille. Les gens en général, hein, les gens sont d'emblée plus gentils. Je parle des gens normaux. Hein, il y a forcément des dingos et des fêlés, et plus que chez nous puisqu'ils sont plus nombreux. Mais la société américaine, elle est moins agressive, moins méchante, même si elle est dure, que la société française. Parce que la société française, elle est hyper agressive. Les gens chez nous sont d'emblée plutôt méchants, plutôt jaloux.
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0: Oui, je voulais vous dire que j'ai rencontré mon prof d'anglais qui dit être hybride. Il est bien hybride. Ouais, c'est ça, moitié alien. Il dit que oui, c'est un extraterrestre, ouais. Moitié extraterrestre, moitié humain.
1: So it never really happened. What's the point in fighting

Arnaud, 53 ans, Tremblay en France. Bon, nous savons où nous allons, mais nous ne savons pas d'où nous venons. Nous savons ce que nous savons, mais nous ne pouvons pas dire ce qu'on a vu. Et nous ne sommes pas des petits-enfants, nous savons ce que nous voulons, le futur est sûr, donnez-nous le temps d'y travailler. Nous sommes en route vers nulle part, monte à bord. Nous prenons chemin pour nulle part, nous prenons chemin. Moi je me sens bien ce matin, et tu sais, nous sommes en route pour le paradis. Allons-y, allons-y. Maurice

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2: C'est pas à nous d'aller faire le ménage en Afrique. Nous, on y va quand y a quelqu'un qui va toucher au placard à uranium. On y va en courant, en disant au mec, non, tu touches pas à ça. Voilà, c'est tout. Et on va pas se raconter d'histoire. C'est ce que nous, Français, c'est ce qu'on attend de notre gouvernement, de toute façon. Hein. Dans la réalité, hein. Flagornerie mise à part, et cette envie, effectivement, d'être gendarme de l'Afrique, d'être là de tous les conflits, c'est aussi pour essayer de donner l'impression qu'on a une puissance de feu qui est égale à celle de l'Amérique. Mais dans la réalité, bon, il faut aussi qu'on s'occupe du placard à uranium, et je sais pas quoi, l'ambiance, faut aussi qu'on donne l'impression qu'on est hyper fort. Hein. Bon, après, il va falloir qu'on le soit, il faut qu'on fasse un peu de muscu, quoi.
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0: Mais juste le voisin qui juxtapose là, bah, il arrivait avec sa camionnette, bah, il s'est volé.
1: Attends, qu'est-ce qui fait ce bruit là?
0: C'est un oiseau qui est passé, c'est tout.

Il n'a vraiment peur de rien. Qui suit toujours son chemin. Venez donc découvrir la malicieuse Maya. Bon, allez.

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1: Nous sommes le 24 juin et nous fêtons les Jean-Baptiste. 1844, Charles Goodyear obtient un brevet américain pour le caoutchouc vulcanisé. 1902, naissance de Charles Blavette, acteur français.
2: Oh, boulanger, tu es cocu ?
3: C'est un mot rigolo, ça. C'est pour les riches. Moi, si ça m'arrivait, je serais pas cocu. Je serais malheureux.
1: 1906, naissance de Pierre Fournier. Violoncelliste français. 1911, naissance de Juan Manuel Fangio. Automobile argentin. 1935, décès de Carlos Gardel.
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1: Né Charles Romuald Gardès, chanteur, compositeur de tango et acteur français. 1939, naissance de Brigitte Fontaine.
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0: chanteuse, comédienne, romancière, nouvelliste, essayiste, poète, dramaturge et parolière française. 1943, naissance de Jean-Louis Foulquier.
1: Un repas, gâteau Barbierie. Voilà une drôle d'aventure, une nuit d'été, dans une voiture, je longeais la mer, et puis à la radio ce morceau.
0: Homme de radio, animateur et producteur français. 1944, naissance de Geoffrey Arnold Beck, dit Jeff Beck.

0: guitariste de rock britannique. 1961, naissance de Kurt Smith, auteur-compositeur-interprète britannique. Membre du groupe Tears for Fears. 1964, naissance de Jean-Luc Delarue.
1: Comment avez-vous vécu, on pourrait dire, ce mea culpa public? Vous êtes un enfant de la télé, Jean-Luc Delarue.
2: Oui.
1: Et ce mea culpa a été public et quasi permanent.
2: Écoutez, je pense que dans la vie, ça fait jamais de mal, on s'excuse jamais trop, quoi. Voilà, donc je présente mes excuses d'avoir donné ce mauvais exemple. Je pense que c'est la base pour pouvoir avancer, de reconnaître ses torts, mais que ce soit dans la vie, de toute forme de vie, hein, y compris dans la vie de tous les jours, dans la vie de famille.
0: Journaliste, producteur et animateur de télévision français. 1970, naissance de Glenn Alan Medeiros. Auteur-compositeur-interprète américain. 2023, décès de Francesco Barzotti. Dit Claude Barzotti, auteur-compositeur-interprète belge d'origine italienne. Dragon, cette journée est placée sous le signe de la famille, du groupe. Il ne faut pas de tout pour faire un monde, il faut de l'amour et rien d'autre. Paul Éluard.
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4: Parce que là, ils sont en panique avec la canicule. Bon, d'accord, ça dure, c'est un peu chaud, effectivement, bon.
0: Oui, mais ça c'était avant. Ce soir, personne ne sait ce qu'il va se passer.
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5: Salut les francophones, je m'appelle Maurice, je suis ton meilleur ami et je suis venu passer cette troisième soirée en direct de la semaine en ta compagnie. J'espère que tu as chaud, que tu profites. Nous sommes tous dans les records, nous sommes en train de battre des records. Aïe aïe aïe aïe aïe, on est tous des champions, les meilleurs, les premiers, les number one, ceux qui battent les records de chaleur. C'est vraiment formidable. Bon, ça va durer 4 jours comme la dernière fois, mais c'est important qu'on se le dise. Ça fait de nous une nation de chefs, de gagnants, de victorieux. Et ça fait 80 ans que ça dure, si j'ai bien compris. Ça fait 80 ans qu'on se dit ah là là, chaque année, aïe aïe, il fait chaud, il va faire chaud, yu, il fait chaud, ça va faire chaud. Bon, viens participer à notre émission qui te permettra d'émettre ton point de vue, de t'engueuler avec des gens qui ne sont pas d'accord avec toi, sans les injurier. Donc il va falloir que tu fourbisses tes arguments, viens le faire ici en direct à l'écrit par exemple. Tu vas sur notre site internet mauriceradiolibre.com, tu cliques sur chat, tu renseignes ton prénom, ton âge et ta ville d'appel et tu vas pouvoir causer avec Christo, avec Chris Debux ou avec Leïla pour ne citer que cela. Sinon tu peux m'envoyer un email dans ma boîte maurice@mauriceradiolibre.com ou encore venir discuter en utilisant le logiciel gratuit de Microsoft Teams. Tu vas télécharger l'application Teams. Donc, une fois que c'est fait, tu cherches maurice.usa, maurice maurice.usa. Une fois que tu as trouvé, tu fais sonner un petit peu, tu as contrôlé pour savoir si ton casque et ton micro fonctionnent. Et badaboum, tu fais sonner un petit peu, tu raccroches, tu regardes ton écran quelques secondes après que tu as raccroché, c'est moi qui te rappelle. Et si tu appelles maintenant, tu vas pouvoir causer avec la personne qui est ici. Allô, qui va là, je te prie?
6: Catherine 60, Arcachon.

0: personne ne l'a poussé.
1: Ah non, non, non, c'était dans l'eau, et puis il a retrouvé, il avait un peu dérivé, c'était entre Pérère et La Chapelle.
0: Ah, la porte de La Chapelle.
2: Il était sur le périph. Il a dérivé sur le périph. Putain, entre Pérère et la porte de La Chapelle, t'as dit. Périph ouest.
0: Et ouais. Alors, on est bien, tu vas voir, c'est bien cette émission. Si tu la découvres ce soir, tu verras, c'est une occasion particulière de discuter avec des gens que tu ne connais pas sans essayer de faire de records, d'être un champion, puisque nous le sommes tous, nous sommes dans les records, nous sommes les recordman de la chaleur, peut-être même qu'il fait plus chaud chez nous que partout en Europe. Allons-nous battre l'Afrique, l'Arabie saoudite? Hein? Parce que on est dans les starting blocks, on est les meilleurs, on est des champions. Bon, Marine Tondelier, quelques infos que je t'ai mises de côté, dont je voulais te parler. Marise Tondelier met fin au tabou de la climatisation et renonce à un dogme des écologistes. Face à l'épisode de canicule actuellement vécu par la France, la patronne des écologistes a indiqué qu'il y a des endroits où on ne peut plus se passer de clim. Des propos qui marquent un tournant idéologique pour les écolos.
2: Ah oui, bah oui.
0: Ah ouais. Bon, les écolos, finalement, ils nous disent « Bon, allez-y, envoyez la clim, il fait trop chaud.
2: » En gros, c'est comme ça qu'il faut le comprendre. Parce que tant qu'il faisait pas chaud, les écolos, ils étaient contre la clim.
0: Tu vois, c'est un peu le problème de notre pays. C'est que il fait pas chaud, donc nous, on est contre la clim, on est contre ceux qui ne sont pas dans notre pays, qui sont dans des pays où il fait chaud et où ils utilisent la clim. Là, nous, on est contre la clim. On leur jette au visage le réchauffement climatique, blablabla. On met tout ça, nous, on leur envoie tout ça. Et puis après, quand il fait chaud chez nous, bon, là, c'est vrai qu'il fait trop chaud, faut envoyer la clim.
2: Ouais, nécessité fait loi.
0: Ben, c'est un peu ce que je te disais, c'est ceux qui ne se sont jamais fait agresser sont contre le fait qu'on mette les agresseurs en prison, et j'en passe les meilleurs. Bon, voilà, on en est là. C'est tout. C'est-à-dire que ce qui manque à ceux qui pérorent sans arrêt, c'est l'expérience souvent. Il y a un monsieur qui est mort sur la tombe de sa femme. Il est allé la visiter au cimetière, il a 90 ans, le pépé. Et voilà, il était venu la voir et il lui a dit « je reste ». C'est bien, c'est beau, hein. Enfin, je pense que c'est sympa. L'armée américaine a mis en orbite, en toute discrétion et en moins de 24 heures, un satellite d'intervention pour démontrer sa capacité à réagir à des menaces orbitales urgentes. La société Rocket Lab a envoyé depuis la Nouvelle-Zélande un bazar pour faire la guerre dans le ciel. Hey. Ils rigolent pas, les Américains. Pendant que nous, on est là en train de dire oui, ils sont des ci, ils sont des là, pouet kiki. Bon. ils continuent à faire. Tu vois, nous, on fait rien. On détruit, on casse, on juge, on insulte, on dit « Ouais, ici, il faut pas mettre la clim, c'est scandaleux, tant qu'il fait pas chaud chez nous, ça y est, il fait chaud chez nous, donc là, maintenant, on dit « Ouais, mais la clim, faut la mettre, parce qu'il quand même, il fait chaud. » Mais comme on n'était pas dans les pays des autres, quand eux, ils avaient chaud, ben, on leur disait qu'il fallait pas la mettre, puisque chez nous, il faisait pas chaud. Ouais, bah oui. Puis maintenant qu'il fait chaud, moi, on va dire... Alors, est-ce qu'on les autorise à l'utiliser, la clim, ou pas, finalement? Bon, 7 millions d'euros, dont 75 à 95% financés par l'argent public. Une candidature perdue et des dépenses qui font tâche. La Chambre régionale des comptes épingle la gestion de l'association qui a porté la candidature de Clermont-Ferrand au titre de capitale européenne de la culture. Monsieur, comment il s'appelle? Chazal? Chazelle, je crois qu'il s'appelle. C'est un monsieur qui s'occupait du truc de Chirac, là, du musée de Chirac. Bon, t'as compris, hein, c'est un copain de l'ancien maire de Clermont-Ferrand qui était un socialiste. Le mec, 165 000 euros de restaurant.
2: Oh, il avait faim. 165 000 euros de restaurant. tu te dis, moi, je voudrais manger avec lui pour voir un peu comment ça se passe. Le mec, 165 000 euros de restaurant. Il y a des gens qui abusent. Mais là, tu te dis, mais qu'est-ce qu'il a mangé alors? Tiens, le mec. Alors, 7 millions d'euros. On ne nous explique pas à qui cet argent a été donné. Parce que, tu sais, à chaque fois, on nous dit, il y a de la casse, il y a des je sais pas quoi, il y a des budgets, il y a des machins. Voilà, ça coûte 10 millions, ça coûte 100 millions. Là-bas, on a envoyé 80 millions. Ici, on envoie 1 milliard, etc. Mais à chaque fois qu'on fait ça, ça veut dire que cet argent, on le donne à quelqu'un. Mais qui sont ces quelqu'un? Qui sont les quelqu'un qui ont empoché? Bon, on va dire que l'autre, là, il a dû en craquer 100 000 pour, je sais pas quoi, les taxis, les... Bon. Mais qui a empoché les 7 millions? À qui on les a donnés, quoi? Tu vois, j'aimerais bien. Alors, on nous dit, oui, il y avait 15 salariés. Hein. 7 millions d'euros, 15 salariés. Soit ils étaient extrêmement bien payés, donc là, c'est bien. Soit il y a un loup, hein. J'aimerais bien qu'on arrive à nous expliquer un peu ce qu'est devenu ce pognon. Le propriétaire volé, non, en Haute-Vienne, ça c'est le 87, c'est le 8-7 ça, il me semble, non? La Haute-Vienne, c'est pas ça? Non, c'est la Vienne, 8-7? La Haute-Vienne, il me semble, non? C'est pas le 8-7? C'est ça, non? Il me semble. La Haute-Vienne. C'est combien? Non? Est-ce que quelqu'un sait? Oui, 87. Merci, Jérémy Petrois. Les autres, ils sont en train de parler de leur, je sais pas quoi, de leur brosse à dents. Alors, la cour d'assises de Haute-Vienne juge depuis mercredi et jusqu'à vendredi Gaël le prêtre, 53 ans, pour des faits de tentative de meurtre sur un des deux hommes qui le cambriolait à Seilla-sur-Vienne dans la nuit du 5 au 6 novembre 2021. Il leur a asséné 12 coups de pistolet sur le crâne. Et il a pas tiré, il les a... Bon... Alors, il ne faut pas faire ça. Il ne faut pas faire ça. Ah non, c'est pas des pistolets, c'est des piolets, pardon. Excusez-moi. Non, c'est pas un pistolet. Il aura mis 12 coups de piolet. Tu vois ce que c'est un piolet? C'est un truc de montagne. Le mec, il les a chopés avec ça, là. Tu vas voir si tu vas venir me voler, moi. Il a pas du tout le... Il a pas le prêtre, là, faut pas l'emmerder, lui. Donc, il est jugé pour ça. Qu'est-ce qu'on fait, alors? On dit aux cambrioleurs, il n'y a pas de danger, ou est-ce qu'on leur dit qu'il y a des dangers? C'est ça, la question de la société, aujourd'hui.

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1: Et ouais, la dernière dont je voulais te parler, c'est un monsieur que tu ne connais peut-être pas. Il s'appelle Abelardo de la Espriella. Et il dit ceci. J'aime bien Bukele. Nayib Bukele, c'est le président de... Du Salvador, non, il me semble. Non, du... Colombie. Non, Salvador. Et il dit ceci, ce monsieur. Écoute bien, c'est important. Abelardo de la Espriella, il dit ceci. J'aime bien Bukele. Mais Bukele passerait pour un louveteau à côté de moi. Il est bien trop mou. Je vais remettre de l'ordre en 8 mois. Il s'agit du nouveau président de la Colombie. Voilà. T'as vu, Bukele, il a remis tout carré, hein, propre. Il n'y a plus personne qui a envie de faire le con là-bas, chez lui. Il a pas mégoté. Il a fait top carré, il a foutu tous les voleurs au trou. Terminé, puis pas au trou avec des drones là. Et les téléphones portables, ils ont mis au trou, quoi. L'endroit dans lequel personne n'a envie d'aller. Et lui, là. Et lui, il va remettre la Colombie au carré. Quand tu vois le bordel qu'il y a dans notre pays, et que tu vois qu'il y a des gens qui mettent de l'ordre dans leur pays, tu vois, sans... Qu'on va mal juger. Hein. Je sais pas quoi faire. J'imagine qu'il y a des arguments pour dire qu'il faut pas faire ça. Faut pas mettre les vendeurs de schnouf en prison. Dans des vraies prisons, quoi. Mais... J'aimerais bien qu'on arrive à se reprendre. Ça serait bien. Bon, si t'es un vendeur de drogue, tu vas pas au Salvador ni en Colombie. Hein. Ah, t'as compris que c'est pas le moment, quoi. Faut pas. Hein. Bon. Message de Julien, il a 46 et est à Rouen. Il dit ceci. Pour seulement 20 000 euros. Je vous propose une formation révolutionnaire sur les extraterrestres qui vous permettra de reconnaître un alien infiltré chez votre boulanger, différencier une soucoupe volante d'un lampadaire normand dans le brouillard, maîtriser le langage intergalactique de niveau 1, bloop bloop, comprendre pourquoi ils enlèvent des vaches mais jamais des chèvres, suivra un cours magistral de Renault sur les cigares volants. Voyage d'investigation inclus. À l'issue de la formation, je me rendrai personnellement à Los Angeles afin de vérifier la présence éventuelle d'extraterrestres. Un compte rendu vous sera transmis à mon retour. Les frais de voyage sont naturellement compris dans les 20 000 euros de la formation. Merci de ne pas me déranger pendant l'investigation. C'est très important. Bonne soirée, Julien 46 à Rouen. Pour comprendre ce message, il faut se replonger dans l'émission d'hier soir. Allez, avec nous, regardez, nous avons la très sympathique Catherine, elle a 60 et elle est à Arcachon.
2: Et oui, je suis là.
1: Ah ouais ?
2: Je voulais juste dire un truc par rapport à hier.
1: Oui, dis ton truc par rapport à hier. Même deux, hein, tu veux dire. C'est à vous de parler, donc vous pouvez y aller.
2: L'information de la formation dont parlait Sofiane, là. Il y avait du présentiel, du à distance, tout ça. Et
1: blinded.
2: C'est blind. C'est parce que blind, c'est mélangé. C'est pas blind.
1: Ah, c'était...
2: Je crois que ça voulait dire que c'est parfois en présentiel, parfois à distance.
1: Ah ouais.
2: Et bien entendu...
1: Mais synchrone, c'était pas ça, synchrone.
2: Synchrone, voilà. synchrone.
1: Ben, synchrone, ça veut dire tous en même temps.
2: Tous en même temps.
1: Bon.
2: Alors, tous en même temps en présentiel.
1: Donc, mélangé, alors.
2: Mais il y a un mélange de présentiel et de à distance. Mais ils sont tous là. J'ai compris ça.
1: Hein. Ouais, vraiment, j'ai compris que tout le monde devait être tout le temps là. Moi. Ça, j'ai compris.
2: Oui, voilà, c'est voilà. Ça.
1: Comme à l'école, c'est ce que j'expliquais hier. Comme à l'école, oui, tout le monde est asynchrone, tout le monde est synchrone, blinded.
2: Oui, mais tout le monde est là, mais soit tout le monde en même temps, je veux dire. En même temps en présentiel ou en même temps à distance.
1: Comme à l'école, en fait. Pareil.
2: Oui, sauf que à distance. Ouais. Bon, c'est pas grave.
1: Ouais. Ouais, mais j'ai compris ce que tu veux dire. Voilà. Mais j'ai compris le message. C'est pour dire donner des termes anglo-saxons à des gens qui ne comprennent pas l'anglais. Des mots qui semblent être un peu empoulés, mais qui veulent dire simplement ensemble. Pour anesthésier la volonté de comprendre ce qu'on te dit et de ne pas te sentir ridicule en demandant mais qu'est-ce que ça veut dire synchrone puisque personne ne va demander ce que ça veut dire puisque l'idée c'est que t'envoies 20 000 balles et que tu fermes ta gueule et qu'à la fin t'es un diplôme qui sert à rien du tout puisque bon c'est un diplôme que personne n'attend enfin tu vois on aurait voilà. Donc c'est tout. T'as donné 20 000 balles à un mec. Il te dit Los Angeles comme si il y avait pas Los Angeles et comme Arcachon quoi. Tu vois, il doit y avoir Arcachon et Arcachon. Il y a Arcachon là où t'habitais avant là où il y avait les volets cassés oui, le truc. Et puis voilà. Donc bon, le séminaire à Arcachon, il veut pas dire grand chose.
2: Non, ça veut rien dire si c'est dans les taudis là-bas. Et je suis contente de plus y être.
1: Eh oui. Non, mais c'est juste, on est dans une période où tout le monde est riche, tout le monde sait tout, je sais pas.

casseurs, des gens qui je sais pas quoi. Là, t'as une bande de clampins, là, ils passent, ils sont au tribunal. Ils ont attaqué le vendeur de pinards, là. Parce que le mec, il leur a fait croire que je sais pas quoi, qu'ils allaient avoir le truc. Ils ne se sont même pas renseignés pour savoir qui c'était le mec. Il y en a qui ont signé un chèque de 100 000 euros. 100 000 euros, ils ont signé. Ils ont donné à un mec. Ils n'ont même pas pris le temps d'essayer de savoir qui il était, quoi. Alors maintenant, bon, voilà, l'argent s'est envolé. Alors,

Réveille. Allez, message dans ma boîte. Maurice@mauriceradiolibre.com. Regardez. Ça ne marche pas le truc là ou quoi? Xavier a 35 ans, il habite à Pont-sur-Yonne. Salut Maurice, je voulais savoir si ton émission est toujours vendue à des stations de radio ou si tu as changé le procédé grâce aux dons. Également, quand certains soirs, les gens oublient d'appeler et que tu pars, vends-tu au meilleur prix, au même prix, ou retires-tu le coût des heures non travaillées sans toi à l'antenne? Il n'y a pas d'heures non travaillées, vieux. Et en fait, le principe de l'émission n'est pas du tout appuyé sur un coût de l'heure que l'on vend à je sais pas qui, je sais pas quoi. Ce sont celles et ceux qui écoutent, qui financent notre programme.

0: Voilà. J'espère que t'as compris. Catherine, à 60, elle était à Arcachon.
1: Oui, je suis là.
0: Tu sais, il avait envie de dire, ouais, alors ils se font voler.
1: Escroc. Bandit, vaurien, voyou.
0: Ça n'a pas marché.
1: Lira. Ouais, voilà.
0: Ouais.
1: Et je suis rentrée ce matin chez moi avec...
0: Avec quelqu'un ?
1: Palme d'or.
0: Alors, je vous vois pas, Catherine. Hein.
1: Ah ben là, j'ai pas coupé ma cam. Hein.
0: Bah, je ne vous vois pas, madame.
1: Bon, mais je raccroche.
0: Eh ouais. Elle est marrante, Catherine. En fait, elle a oublié que tout à l'heure, elle a coupé sa caméra. Donc, comme elle a coupé sa caméra tout à l'heure, ben, on marche pas. Voilà. Là, normalement, là, elle apparaît. Elle est là avec son ventilo d'un côté et son éventail de l'autre.
1: Voilà, parce qu'il fait un petit peu chaud. Et donc, je suis rentrée ce matin de la plage avec la monopalme d'or.
0: C'est quoi la monopalme d'or ?
1: Alors, en fait, je vais faire de la monopalme. Je prends ma monopalme et je prends ma petite planche comme ça. Je fais bon. Dans ma tête, il n'y a que moi qui ai une monopalme. Mais en vrai, il y a que moi à Arcachon, il y a déjà que on est que 20 sur la plage et
0: il y a que 20 personnes sur la plage avec cette chaleur.
1: Ouais, parce que moi j'y vais à 8h du matin.
0: Ah bon, et à 8h il y a personne.
1: Non, il y a quelques vieux. Comme moi. Mais moi sauf que moi j'ai une monopale.
0: À Arcachon, les gens ne vont pas à la plage tôt le matin avec cette chaleur là.
1: Pas trop, non, ils traînent un peu.
0: Ah, c'est marrant, ça.
1: Mais il y en a, ça commence un peu plus, mais c'est pas encore les vacances aussi. Hein. Mais il y a quelques assidus quand même. Et donc, dans ma tête, je m'amuse, que je joue, je me dis que c'est les championnats
0: mais
1: du monde.
0: Mais comment tu fais pour mettre ta monopalme ? Comment tu peux mettre ça, alors ?
1: C'est compliqué.
0: Ouais, comment on peut
1: je suis assise pour dehors, c'est pas très esthétique, hein. C'est pas très élégant. Je m'assieds sur ma petite planche orange et bleue, là, une petite planche, bon, tu vas en tenir.
0: Ah ouais.
1: Je m'assieds dessus et je me mets au bord de l'eau, vraiment au bord.
0: C'est pas comme une piscine.
1: Ben non, je suis assise, mais je suis extrêmement souple, Maurice, donc ça va.
0: Non mais.
1: Donc, genre.
0: Vu là, c'est. Tu es à l'endroit où il y a des petites vaguelettes, quoi. Mais tu es
1: oui,
0: par terre.
1: D'eau.
0: Ouais. Alors, qu'est-ce que tu fais après, une fois que tu as mis ton truc ?
1: Alors,
0: tu roules ?
1: Voilà.
0: Non,
1: je marche assise, quoi. Enfin, je pousse sur ma palme, je pousse mes fesses. Et dès
0: Attends, je comprends pas. Donc, tu es assise sur ta petite planche. Tu enfiles le monopalme, là.
1: Voilà, donc j'ai les deux pieds comme ça.
0: Ouais.
1: J'ai les deux pieds comme ça.
0: Ouais.
1: Et ensuite, je fais comme si j'étais cul-de-jatte, quoi.
0: Je sais pas, j'ai jamais vu des cul-de-jatte mettre des monopalmes, donc.
1: Non, mais ils mettent pas de monopalmes.
0: Ah bon.
1: C'est comme si j'avais pas de jambes, quoi.
0: Ah bon.
1: Comme les sirènes, quoi. Donc je pousse sur mes jambes. Je vais me mettre là où il y a un tout petit peu plus d'eau. Je me mets sur le ventre. J'avance comme ça, je rentre, et dès qu'il y a un peu d'eau...
0: Attends, j'ai pas compris. Donc là, on a quoi, là ? On a mis les palmes, on est assis sur les fesses.
1: Oui.
0: On met le monopalme. Donc les deux pieds sont coincés dans le truc. Et là, et là qu'est-ce qu'on fait, alors ?
1: Là, je pousse... J'ai un appui avec mes deux pieds serrés. J'ai un appui. Je pousse mes fesses vers l'eau.
0: Ah, donc vous mettez la monopalme de dos à la mer, alors ?
1: Dos ou face, peu importe, parce que je peux me tourner.
0: Vous poussez et que vous êtes de dos à la mer, vous éloignez de la mer. Vous retrouvez sur le parking.
1: Je pousse comme ça pour me retrouver. Je me mets dos à l'eau. Et je pousse comme ça, puis dès qu'il y a ça d'eau, je me mets un peu à plat ventre, je rampe comme ça, comme un reptile.
0: Un
1: reptile aquatique. Et dès qu'il y a ça d'eau, je commence à... Et là, je pars.
0: Ah ouais.
1: Je pars avec ma planche. Et alors ensuite, dans ma tête, je me dis, bon, allez, c'est la compétition. Alors, je fais des épreuves dans ma tête.
0: Ah ouais?
1: Je fais je fais des allers-retours comme ça. Je longe et je fais alors sur le ventre, sur le dos, sur un côté, de l'autre côté. Et je gagne à chaque fois puisqu'il n'y a que moi. Après, je fais du sur-place.
0: Je comprends pas. À Arcachon, il fait 30 degrés, 40 degrés. Et il n'y a personne dans l'eau?
1: Si, il y a quelques personnes, une dizaine même pas.
0: Ah bon? Mais qu'est-ce qu'ils font?
1: Et à 8 heures, eh ben ils arrivent, moi quand je m'en vais, ils arrivent. Hein. Je m'en vais quand ils arrivent. Je reste
0: c'est marrant parce que moi j'aurais plutôt imaginé qu'il y avait des gens qui dormaient quasiment sur la plage, quoi.
1: Ah, ça arrive, oui, parce qu'en plus il y a des gars de douche là sur la petite plage où je vais. Et puis il y a le trampoline,
0: Mais ça n'a pas de rapport avec le fait qu'on arrive le matin, le trampoline.
1: Non, mais il n'est pas encore en fonctionnement. Mais de toute façon, je crois que cette année, je ne vais pas en faire. Parce que...
0: Qu'est-ce qu'il y a encore pas... Pourquoi tu ne veux pas en faire?
1: L'année dernière, ça allait. J'allais avoir 60 ans. Là, je vais avoir 61 ans en octobre.
0: Ah ouais, tu commences à te rendre compte que tu vas te casser un truc, là. C'est ça?
1: C'est pas ça. C'est que, bon, je me dis... Maintenant, je suis une dame avec un chat.
0: Ah, pour le standing.
1: Eh ben oui, mais j'aime bien faire des sauts périlleux, tout ça, j'aime bien. Alors là, donc, je fais ma compétition, ensuite je me mets en immobile et je fais bouger ma monopalme comme ça. Là. Alors les gens me regardent, je leur dis oui.
0: De droite à gauche.
1: Comme un rayon de soleil, attends, je vais te montrer.
0: D'accord, mais...

0: Mais tu vois maintenant même des gendarmes qui sont en chemisette avec le bras complètement tatoué. Tu me racontes?
1: Ouais, je sais pas, j'ai pas vu beaucoup de gendarmes torse nu.
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3: Bah, il faut vraiment écouter tout, chaque mot avec beaucoup d'attention. Tu verras que l'expérience de cette émission sera encore plus formidable. Il faut écouter tout le monde, chaque syllabe a son importance. Alors que la France vit un épisode caniculaire exceptionnel, la ville de Neuilly-sur-Seine, dans le 9-2, a décidé de restreindre l'accès de sa piscine municipale en réservant l'entrée à ses habitants afin de se faire face à une fréquentation jugée ingérable. Les mecs à Neuilly, ils ont décidé, parce que bon, il y a plein de pédzouilles qui viennent se tremper, se laver le corps dans leur piscine, ils ont décidé que non. Que maintenant c'est fini. Alors je vais quand même ajouter une nuance parce que elle n'est pas incluse dans tous les articles que tu liras à ce propos. Les walk-ins, puisque tu parles anglais, sont filtrés. En revanche, celles et ceux qui habitent Neuilly-sur-Seine peuvent venir sans être refoulés. Et celles et ceux qui ont des abonnements à la piscine de Neuilly, même s'ils viennent de Saint-Denis, par exemple. Tu vois, s'ils ont un abonnement, ils ont le droit de venir, même s'ils viennent d'ailleurs. Mais c'est pour toutes celles et ceux qui se diraient, tiens, on va aller là-bas parce que c'est là-bas qu'il y a que... Parce que le problème, c'est que, bon, à la piscine de Neuilly, l'essentiel de la clientèle, Neuilly dans le 92... l'essentiel de la clientèle est une clientèle qui se comporte bien, qui a qui se surveille, qui se connaissent, ils se surveillent, etc. Donc des extérieurs qui pourraient aller dans une piscine dans laquelle il y a des gens qui leur ressemblent, c'est-à-dire des gens qui pissent dans l'eau, qui sautent avec leurs chaussures, qui crient, qui font du bruit, etc. Ces gens-là, comme souvent, ils n'ont pas envie d'être dans cette ambiance. Donc, ils voudraient aller dans l'ambiance plus policée de Neuilly, où ils arrivent, pour certains, pour faire ce qu'ils font le mieux. Non, je ne vais pas dire font le mieux. Alors, efface, font le mieux. Efface, dans ta tête, efface, font le mieux. Voilà. Je vais reprendre ma phrase. Pour certains, donc tu es effacé, hein, ok, bon. Pour certains qui viennent dans des piscines et qui pourraient se laisser un peu aller en poussant des cris, en voilà. Ouais, c'est comme ça. Tu vois ce que je veux dire ou pas? Je sais pas si tu saisis le concept. Non, mais je veux pas qu'on... Je voudrais être sûr que tu as compris mon idée globale, hein. Voilà. Je l'ai mal formulée, mais bon, voilà. C'est souvent comme ça, c'est-à-dire que tu fais une fête. Tu vois, il y a des endroits où il y a des fêtes qui sont formidables, il y a des belles gonzesses, c'est agréable, il y a des choses à manger, etc. Et donc, il y a des gens qui ne sont pas invités, qui aimeraient venir dans ces fêtes. Pourquoi est-ce qu'on ne les veut pas dans ces fêtes? Ben parce que les fêtes auxquelles ils participent généralement ne correspondent pas à l'ambiance des fêtes auxquelles ils voudraient participer. Et souvent, ils emportent avec eux leur manière. Ça, c'est bien, non? Voilà. Qui ne sont pas toujours synchrones. Blinded. Avec les mœurs de l'endroit où ils veulent aller. Voilà. Merci. Non, parce que je veux pas me retrouver dans la presse. Il a dit si. Bon. Catherine à 60 et Arcachon.
4: Oui, je suis là. Synchrone, priez pour nous.
3: Blinded. Bon, pardon.
4: Donc, avec mon mouvement, on parle. Bon, on était là.
3: Donc t'es super tranquille quoi. Moi je pensais qu'Arcachon il y a du monde, tu vois.
4: Il y a du monde.
3: Ah oui mais elle est gigantesque.
4: Mais oui.
3: Oh, mais elle est gigantesque. Ah ouais, dis donc, tu pourrais aller à Bayonne avec ça.
4: Mais je jure que je vais mais vachement
3: elle est
4: vite.
3: Gigantesque.
4: Elle est immense.
3: Tu as de quoi mesurer ou pas? T'as de quoi?
4: Ouais, j'ai de quoi.
3: Tu veux bien là? Mais dis donc, du point de vue physique, ça doit pas être facile de...
4: Ah, mais on est numéro 1, j'ai mon palme d'or, Maurice.
3: Ah ouais, ouais, c'est ça.
4: C'est pas pour...
3: D'or, comme dormir ou... Ah ouais, dis
4: alors,
3: donc.
4: Je vais la mesurer d'où à où?
3: J'aimerais bien que tu mesures la largeur, déjà.
4: Alors, la largeur...
3: On va la faire de là-bas, là. Vas-y, voilà. En haut.
4: Oui, mais... Oh.
3: Vas-y. Combien?
4: 65
3: centimètres de haut. Et du bout de la chaussure jusqu'au bout de la palme, là, il y a combien? Non, pas de l'arrière, de devant. La partie que tu bouges avec tes quadriceps.
4: 48.
3: 50 centimètres, quoi. Ah ouais?
4: Ah ouais, ça rigole pas, moi je rigole pas. Mais
3: c'est hyper physique, non, quand même? Honnêtement.
4: Ouais, c'est super physique, t'es vite essoufflé, ça demande un léger entraînement. Parce qu'il faut aussi, il y a une technique, il y a plusieurs techniques que j'ai inventées. Non, j'ai pas inventé, mais soit tu fais, ou alors tu fais une ondulation comme ça.
3: Ouais.
4: C'est au choix. Moi, mais je fais,
3: dans tous les cas, quand même, t'as le quadriceps qui travaille, ça serait...
4: Oui, j'ai des cuisses, moi.
3: Ouais, faut avoir des cuisses, comme tu dis, hein. Ah ouais.
4: J'ai des bons cuissons, des beaux jambons. Non mais c'est vrai, regarde.
3: Ah ouais, voyons, ouais, bah oui.
4: Et oui. C'est vrai, hein, j'ai grosses cuisses. Et donc après, je me mets comme ça sur le dos et je fais comme ça, ça me fait un peu faire des torsions, un peu de gainage.
3: Mais comment t'arrives à flotter sur l'eau en faisant ces mouvements?
4: Bah parce que je m'aide avec mes bras, ou alors j'ai ma petite planche que je mets comme ça.
3: Mais quand tu fais ça, t'es sur le dos?
4: Ah oui, pour faire ça, oui.
3: Mais comment t'arrives à faire ce truc sans couler?
4: Bah je sais pas, moi, j'ai mon palme d'or, mon fils, je suis une sirène.
3: Ah, c'est particulier quand même, ouais. Je sais pas comment t'arrives à...
4: Je vais faire une vidéo, tu vois, je te l'enverrai.
3: Ouais, je veux bien voir comment ça fait. Je vois pas non plus comment tu peux faire une vidéo, mais bon.
4: Mais oui, c'est ça. Il va falloir que quelqu'un
3: C'est là que je comprendrai, en fait, que tu viens d'une autre planète. Tu sais, quand t'auras l'image de la vidéo qui est super bonne, comme ça.
4: Non, mais je vais demander à quelqu'un.
3: Ouais. Mais attention à qui, parce que bon, toi, t'as la monopalme, l'autre, il peut se barrer avec ton téléphone.
4: Oui, surtout que j'ai deux pieds comme ça. Là, je vais demander à quelqu'un que je connais.
3: Oui. Ouais.
4: Je sais pas encore à qui, mais je vais bien trouver quelqu'un.
3: Je suis impressionné quand même. Ouais, parce que c'est
4: oui,
3: un sacré
4: bazar.
3: Oui,
4: tu peux être impressionné, c'est impressionnant.
3: Ah, c'est un sacré bazar, là, ton truc, là. C'est...
4: Ouais, j'ai acheté il y a des années.
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0: Ah, c'est bon ça. Alors on s'est dit que je te le dirai une petite dizaine de fois ce soir. Donc je te le redis. Marine Tondelier, la chef des écolos, a décidé que la clim c'est bon, on peut y aller. Elle a dit que avec cette chaleur, la clim, ok. Elle a dit que c'est bon. Les écolos, ils disent qu'on peut envoyer les clims. Donc, on se donne rendez-vous demain dans les magasins. Pour tous ceux qui n'ont pas de clim, là, il faut y aller. Hein. Elle a dit que c'était bon. Je sais pas si on arrive à... C'est peut-être parce que finalement, la clim, ça fait pas le réchauffement climatique, je sais pas. C'est une étude nouvelle qui vient de sortir, je pense. Catherine, à 60, elle est à Arcachon.
1: Oui, je suis là.
0: Il y a quelqu'un d'autre qui veut parler, alors qui va là, je te prie.
2: Maurice Nicolas, 42, encore à Saint-Didier.
0: Nicolas, 42, à Saint-Didier. On va faire minuit et quart ce soir, s'il vous plaît. On a été bon hier, hein. On va essayer de faire minuit et quart, je compte sur vous. Hein. Ah, je peux dire...
1: Je vais prendre la barre. À minuit.
0: Ouais, voilà. Le mec qui comptait rentrer au Sri Lanka avec l'argent de Maurice Radio Libre avec son taxi, là. Pardon. Pardon. Catherine, allez-y.
1: Oui.
0: Oui.
1: Je programme le.
0: Oui, programmé.
1: Voilà.
0: Je me serais bien fait un petit gâteau yaourt à la pomme, en fait. Je vais peut-être faire ça en rentrant.
1: Tu vas arrêter la drogue, c'est ça.
0: Bah c'est un peu ça ma drogue. Enfin non, moi ma drogue c'est plus la barbe avec la viande rouge. C'est plus ça.
1: Mais moi je pense à faire des gâteaux, mais c'est trop chaud.
0: Ah si, moi je crois que quand je vais rentrer chez moi, je vais me faire un gâteau yaourt avec de l'abricot fondant. Tu vois, je vais caraméliser un peu des abricots de France. Que j'ai. Je vais les caraméliser dans une petite casserole en cuivre avec du sucre et je vais mettre du sucre et du miel de Madagascar. Tu vois? Avec une petite pointe de Cointreau, je pense. Je vais caraméliser. Ouais, Cointreau n'en faut. Tu as raison. Cointreau n'en faut. Et je vais faire un petit truc comme ça. Je vais faire mon gâteau yaourt et je vais filer ça dedans. Parce que ça, je me dis, demain, avec parce qu'en ce moment, c'est je rentre la glace de chez Rémo, moi, hein, je m'en mets plein le congélo. Donc demain, avec Coco Banane, gâteau yaourt à l'abricot. Je pense que ça va taper.
1: Moi, j'aime pas la banane.
0: Ah, j'adore.
1: Mais Maurice, dis-moi, tu as la clim.
0: Et alors? Mais moi, je suis pas un écolo, madame. Et puis non, maintenant, j'ai mon certificat. Il est pas encore tamponné. Je vais me faire tamponner mon certificat par les écolos. Je vais peut-être prendre une carte au parti écolo, moi.
1: Tu as la clim, donc tu peux te permettre de faire des gâteaux au yaourt.
0: Ah oui. Ah bah oui.
1: Moi, j'allume pas le four là. J'allume pas le four parce que déjà, de toute façon, le gâteau, il cuit là. Il cuit sans tout, là. Je le pose là sur la table et bon, c'est cuit. J'ai juste à mettre un coup de briquet pour le faire dorer un peu. Je vis dans le noir, Maurice.
0: T'as raison, Catherine. Il y a un truc qui m'a fait rire aujourd'hui, c'est que quand je suis descendu au box. Dans les box, il fait 12 degrés. Si tu vas dans ton parking là, chez toi là, c'est pareil.
1: Ben, j'y ai pensé, figure-toi. J'y ai pensé.
0: Il fait 12 degrés.
1: J'ai pas de voiture. Je vais m'installer une chaise sur ma.
0: Tu vas te faire péter une sieste dans le box, dans le parking.
1: Je te jure, j'ai pensé aller dans le parking parce que c'est intenable. Il fait 35 chez moi. Alors j'ai passé ma nuit.
0: Mais personne n'en parle de ça, parce qu'il y en a à plein Paris des parkings. Et en fait, dans tous ces parkings, il fait hyper frais, quoi. Moi, dans mon parking, il fait vachement, c'est vachement bon.
1: Parce qu'il y a des migrants. Non, mais moi j'ai pensé à aller me foutre dans le parking, mais bon, c'est glauque, quoi. Et j'ai pensé y aller.
0: Tu descends avec un paravent. Tu te mets un paravent de mer.
2: Des centres commerciaux où il y a plein d'airco partout.
1: Non, mais je suis allée. Ouais, mais je jure, c'est quand même la fournaise, quoi. Et c'est pour ça que je sors très tôt le matin. Je vais me baigner, je rentre, je fais de ce que j'ai à faire. Et à 9h30, je suis chez moi et je suis dans le noir toute la journée. Franchement, je vais déprimer. Et je suis quand même sortie cet après-midi pour Satine. Et tu es allé.
0: Elle t'a envoyé faire des courses?
1: Ouais, elle m'a demandé. Parce qu'elle me fait de la peine, tu vois, me fait de la peine parce qu'elle a chaud et tout. Et alors, je me suis dit, je vais aller lui acheter quelques crevettes. Et.
0: Bah, tu la fous dans la baignoire?
1: Non, je lui. Tu sais, j'ai une grande douche à l'italienne, là. Et assez grande, alors je mets un fond d'eau, alors elle patauge un peu. Mais sinon, elle est assez léthargique, enfin, en ce moment, là, elle est.
0: Ah, ça, c'est le gros bidon, les gras, les gros. Les obèses, quand il fait chaud, ils sont mous.
1: C'est pas vrai, elle est pas obèse.
0: Si, elle est obèse,
1: Non, elle n'est pas obèse.
0: Elle a un gros bidon.
1: Et ensuite, alors, elle a un gros bidon. C'est pas pareil, c'est parce qu'elle boit de la bière.
0: Ah ouais.
1: Et donc, je vais aller juste chercher des petites crevettes, Oh là là là là. Et d'ailleurs, j'ai croisé un nouvel SDF avec un chien.
0: Et il a dit bonjour, je suis un nouvel SDF. Bonjour, je me présente, je suis un nouvel SDF.
1: Vous avez votre CV sur vous? Vous avez une lettre de motivation? Alors le chien.
0: Oui, bonjour. Voilà. Oui, j'ai quitté Bordeaux. Je suis un nouvel SDF. Je voulais me présenter.
2: Et si jamais je prends la carte.
1: C'est pas les mêmes que j'avais avant de SDF, c'est d'autres SDF, c'est pas les mêmes, ils ont dû migrer.
0: Ouais, les anciens, on leur a demandé de quitter parce qu'ils ont un contrat à durée déterminée, je pense. On leur dit, votre contrat arrive à la fin. Merci d'avoir animé nos rues pendant toute cette période, sans incident. Il y a quelqu'un d'autre qui veut parler, allô, qui va là, je te prie.
3: Bonsoir Maurice, Céline, 59 ans, à La Rochelle.
0: Eh oui, Céline, 59, à La Rochelle. Allez-y, Catherine.
1: Donc, ce nouvel SDF, quand j'ai fait les cours, j'ai demandé mon ticket. Parce que
0: vous avez des SDF. Il vient d'où, ce SDF, alors, le nouveau?
1: Je ne sais pas, mais attends, parce que j'ai gagné 1 euro.
0: C'est des SDF qui donnent de l'argent aux gens, ça c'est bien ça.
1: Non, j'ai gagné moi.
0: Bonjour madame, ça vous dirait une pièce d'un euro?
1: Mais
0: non. Ils sont sortis des magasins avec des t-shirts Édouard Leclerc. Bonjour. Je vous donne de 5 euros si vous voulez. Pardon, excuse-moi Catherine.
1: Après la sortie du magasin, il y a une borne avec un jeu.
0: Ah, ils ont une borne. À Arcachon, les SDF, ils ont une borne pour qu'on les voit. Ah, j'aime bien. Je vais peut-être m'installer à Arcachon, finalement. On a l'air de bien rigoler. Les SDF ont une borne et ils donnent de l'argent aux gens. Bonjour, madame. Oui, vous. Moi? Oui, vous. Venez. Laissez-moi vous donner 1 euro.
1: Ouais. Ça m'est arrivé déjà que des SDF me dépannent.
0: Ah oui, c'est vrai.
1: Ouais, c'est vrai.
0: Non, mais... tu dis, vous avez pas 2 euros. Et là il ouvre la Mercedes à distance. Clac. Regardez dans la boîte à gants, il y a peut-être une pièce.
1: Je l'avais redonné, bien sûr. Après, je les ai remboursés, mais j'étais en galère et ils m'ont avancé de petits sous. Et. Donc là, moi, je gagne en sortant du magasin à la borne, je tire au but et je fais but, donc je gagne 1 euro. Donc, en sortant...
0: Je comprends pas trop le principe de la borne en sortant du magasin.
1: Et alors, quand tu vas passer les caisses, avant de sortir du magasin, il y a une borne de jeu avec ton ticket de caisse, tu le scannes.
0: Ah ouais.
1: Et puis, tu dis jouer et c'est un ballon, c'est pour la Coupe du Monde. Et j'ai marqué un but, hein, donc j'ai gagné 1 euro, un ticket de un bon d'achat de 1 euro. Donc je sors, et ça fait 3 fois que je gagne, ça fait 3 euros en tout. Hein. Ça fait 3 fois que je gagne.
0: Mais ce que tu n'as pas lu, c'est que tu ne peux en utiliser qu'un seul.
1: Non, j'en ai déjà utilisé deux, ah bon, et là je voulais lui donner. Quand je l'ai vu, il avait des bouteilles d'eau, il avait son chien, j'avais vu le chien avant, mais là j'ai vu le gars.
0: Et il t'a dit, non, je ne prends pas les chèques, madame.
1: Non, je lui dis, vous voulez un bon d'achat d'un euro? Et il me dit, oh oui, c'est... après je lui dis, mais vous avez la carte du magasin? Je vous avais pas la carte. Alors, il me dit non. Je lui dis, je sais pas si avec sans la carte on peut utiliser ce bon d'achat. Donc je lui dis, écoutez, je vais vous donner de la monnaie à la place. Il m'a dit, ouais, tu fais chier. Non. Donc,
0: attends, alors, j'ai pas compris. Qui a dit tu fais chier?
1: Non, c'est pas vrai, personne, c'est moi.
0: Ah, d'accord, c'est pour l'ambiance.
1: Je lui ai donné le bon et je lui ai repris. Je lui ai dit, attends,
0: Les mecs de la sécurité du magasin, ils disent, il y a l'autre blonde, là, je sais pas ce qu'elle bricole avec ses bons d'achat et des clochards. Elle leur donne des trucs. Ouais. C'est là qu'on va comprendre le blanchiment de l'argent de la drogue. Catherine le fait avec les SDF et la borne de Michel Leclerc.
1: Et la borne. Et donc, à la place, je lui ai donné 1,50€, tu vois. Donc, il était gagnant, puisque au lieu de 1€, je lui ai donné 1,50€. Donc, il m'a dit, oh, merci. Il me dit, vous avez un beau vélo électrique. Je fais, non, il n'est pas électrique, mon vélo. Ah, pardon. Je lui ai dit, ça, c'est pour mettre l'antivol. Il me dit, ah oui, je me suis trompée, excusez-moi. Je lui ai dit, c'est pas grave. Et je suis partie dans la fournaise. Et quand je suis arrivée, la poignée du sas chez moi était brûlante, tu vois. Et je suis arrivée et Satine, elle savait qu'il y avait quelque chose pour elle. J'ai dit, bon, elle entend aussi au son de ma voix. Et là, elle a fait, elle a sauté comme ça et elle était heureuse, alors ça m'a fait plaisir. Désolée d'être belle.
0: Elle a dit bisous ou pas?
1: Bisous.
0: Bon, allez, on va aller écouter Nicolas à Saint-Didier.
2: Ouais, voilà, je suis un chouïa un peu triste là parce que voilà, le départ commence à pointer le bout de son nez. Il a fait extrêmement chaud ici aujourd'hui.
0: Attends, tu parles de
2: monté.
1: C'est bizarre.
2: Comment? On n'est pas encore dans un endroit qui est en alerte rouge. Alerte orange, je pense, dans le Vaucluse pour l'instant. Mais on est monté jusqu'à 37,5, je crois, cet après-midi. Il y a la piscine, il y a le truc. Mais il fait tellement chaud, en fait, que tu n'as même pas envie d'aller te plonger dans l'eau, quoi. Tu restes à l'intérieur avec la clim. Et c'est tout, quoi.
1: Ouais. Tu n'as pas le droit de dire ça.
2: Non, mais je je préfère aller me plonger dans le truc. Maintenant, l'eau est à 29, donc je me suis dit, tiens, je vais faire un petit plouf et vous appeler pour tester les lumières, les nouvelles lumières qu'il y a dans la piscine. Voilà. Putain. Sauf que la télécommande ne fonctionne pas du tout, donc les couleurs ne correspondent pas au bouton.
1: abject,
2: c'est horrible, c'est affreux, quoi. Putain, c'est du CD. Mais ouais. Voilà, ça c'est violet. C'est violet. Ça c'est vert. C'est bleu, ça c'est rouge. Peut-être un pas rouge, hein, ça donne des bonnes intentions. je me dis, je profite un peu parce qu'une fois que je suis prêt, ce sera terminé tout ça, quoi. Là, c'est retour à la réalité, c'est le boulot, c'est trimé, machin. Et en Belgique, il fait plus chaud que ici, quoi. Dans les grandes villes, de toute façon, il fait toujours beaucoup plus chaud. Ouais. Il fait toujours beaucoup plus chaud.
0: Mais Wavre, c'est pas une grande ville, si.
2: Non, mais par contre, on a la température de l'appartement à distance d'ici. Dans l'appartement, pour l'instant, vu que je suis pas là et que tout est fermé et que les stores sont ouverts, il fait 30 degrés dans l'appart, quoi.
0: Ah bon?
2: Donc,
0: mais pourquoi il est pas isolé, le truc?
2: Il est pas isolé, c'est un deuxième étage, c'est dans...
0: Mais les volets sont fermés, pourquoi? Pourquoi
2: ils font pas? Il n'y a pas de volets. C'est des stores en bois, en fait, avec des lattes en bois.
0: Eh ben, pourquoi ils sont pas fermés?
2: Ben non, je les ai pas fermés en partant. Et normalement, on a notre femme de ménage qui vient normalement une fois par semaine, mais ça, Enfin voilà, elle a eu des soucis de famille, donc elle n'a pas pu. Là aujourd'hui, elle est venue, elle a fermé les stores. Déjà, c'est une bonne chose. Enfin les stores, ouais, on appelle ça des stores, quoi. Store en bois. Et quand je vais rentrer, la chance c'est que j'arrive tard. Je débarque à 17h, gare du Midi, puis je dois partir jusque Braine-l'Alleud, qui est à 30 km en train, pour aller chercher ma voiture chez mon frère et revenir après avec ma voiture. Donc je vais rentrer, il sera 10h, il sera 10-11h, quoi.
0: Mais ouais, enfin.
2: Ouvrir toutes les fenêtres, toutes les portes.
0: Ouais. Mais pourquoi tu es triste? Parce que, tu sais, moi, ça me fait penser que quand on a, moi, quand j'ai fini mes vacances, je suis content qu'elles soient finies, quoi. Tu fais les vacances, après, quand les vacances sont finies, tu reprends ton activité, t'es galvanisé, ouais. Non?
2: Ah, par contre, ça oui. Ah oui, galvanisé, ça oui. Mais ça me rend triste de quitter. Allez, c'est un peu, oui, déjà mon chien, les parents, et puis le
0: ah bon, parce que moi par contre j'étais, moi quand je j'allais faire un séjour de chez mes parents et que je les quittais, j'étais content de partir.
2: Pour ça je suis content, parce que j'en ai marre de prendre,
0: je suis peut-être quelqu'un d'un peu particulier, mais bon.
2: Mais ouais, attends, je change les lampes là. Putain, ouais. J'essaie de revenir sur, voilà, le bleu c'est bien. Ah, ça fait bleu-rouge, c'est très sympathique. Ça fait un peu grenadine, comme ça. C'est assez sympa.
0: Ouais, t'as vraiment des loisirs à la con, quoi. Le mec, il est en train de changer les couleurs de la piscine. Les couleurs de les lampes de la piscine.
2: J'ai lu plein de bouquins. J'ai regardé plein de trucs. Mais ouais. Je me suis emmerdé parce que mes deux amis qui sont ici, enfin, les deux seuls que j'ai ici, il y en a un qui est donc en Thaïlande, hein, celui du rasage de boue.
0: Les amis que tu as ici sont en Thaïlande, je comprends pas.
2: Il y en a un qui est en Thaïlande et l'autre qui bosse.

0: Benjamin, 46, Muguet. 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
1: 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Fais cet exercice si tu ne l'as pas encore fait. Tu verras, c'est pas mal. L'épidémie d'Ebola au Congo, qui a infecté plus de 1000 personnes et fait 267 morts, a enregistré le plus grand nombre de cas confirmés au cours du premier mois de toute épidémie de cette maladie, a déclaré l'Organisation Mondiale de la Santé. Alors, qu'est-ce qu'on a fait, nous? Ben, nous, on a un mec, un médecin. Il est allé faire de l'humanitaire là-bas en République démocratique du Congo. Une fois qu'il avait fini son bazar, il a repris l'avion. Et puis dans l'avion, il a eu mal à la tête. Et puis finalement, il est descendu de l'avion. Tous les passagers se sont éparpillés partout dans le pays. Partout, ils sont tous partis. Et là, on se dit, aïe, le mec qui est allé intervenir là où il y a l'épidémie d'Ebola, ben il a sans doute refilé à des mecs dans l'avion. Et ben maintenant on va les chercher. Donc maintenant il faut. Alors on a demandé la liste de pas. On est bordélique. Voilà. Les Américains, pour tous les ressortissants de tous les gens qui viennent de République démocratique du Congo, il y a un aéroport où ils sont accueillis. Il y en a un seul. Ils arrivent là-bas et ils font les tests. Le mec, il va là-bas, il intervient dans une zone où il y a le virus Ebola. Après ça, il se lave les mains, il prend son truc et alors, il reprend son avion, terminé quoi. Puis voilà. Et puis heureusement, il a eu mal à la tête dans l'avion. Heureusement. Et hop, ça y est. Et heureusement, il est pas mort. Heureusement. Et tu vois. Et alors là, maintenant, alors oui, nous, forcément, on est les meilleurs du monde. On l'a confiné et on va, à partir de maintenant, chercher les gens qui ont voyagé avec lui dans l'avion d'Air France et qui sont donc qui sont partout dans le pays maintenant. Je ne sais pas pourquoi on est comme ça. Je ne comprends pas pourquoi. Tu vois? Pourquoi pourquoi c'est le bordel comme ça, quoi? Je veux dire, pourquoi c'est le bordel? Pourquoi on s'est pas dit, bon ben voilà, c'est un médecin qui revient de je sais pas où et le mec il va, c'est un médecin, il va pour intervenir dans une zone où il y a Ebola. Il le fait comme s'il était allé au club méditerranéen en Martinique, tu vois. Hop, il revient, peinard, voilà. Et attends, là c'était un mec pas trop con, donc il a dit qu'il avait mal à la tête, etc. Il s'est pas dit, c'est pas grave, ça va passer, et puis on l'apprend un mois après quand on commence à s'apercevoir que dans cinq endroits en France, il y a des mecs qui sont en train de mourir d'Ebola. Je ne comprends pas comment, je comprends pas. Ouais, la baisse du quotient intellectuel, oui, oui, ça c'est sûr. Je ne comprends pas, je comprends pas. Pourtant, on sait que les autres, tu vois, bon, alors voilà, nous on est un peu concon, bon, mais on sait que les autres, ils ont une organisation. Pourquoi on se dit pas, mais s'ils ont cette organisation, il y a peut-être une raison. Peut-être que nous pourrions faire pareil. Les gens qui viennent de cette partie du monde, on devrait avoir une zone particulière pour les accueillir et puis peut-être leur faire faire un petit, je sais pas, comment on arrive à déceler ces trucs, leur faire un parcours, voilà, pour savoir un peu où ils sont, où ils vont, comment ils se sentent, etc. Non, on fait pas ça, nous. On attend, et quand il y a un mec qui est malade, là, hop, alors, là, on appelle, allô, Air France, oui, il était dans l'avion, vous avez le nom des passagers. Là, à cette heure-ci, il y a des gens qui étaient dans le vol avec lui, qui ne savent même pas qu'il faut faire attention, qu'il faut pas qu'ils embrassent leurs enfants, les cousins, les trucs, les je sais pas quoi, qu'il faut pas qu'ils mettent un coup à leur gonzesse ou qu'ils se fassent prendre un coup par leur partenaire. Parce que c'est comme ça que ça se transmet. Je sais pas quoi faire, moi. Je ne sais pas. Allez, message de Laurent, il a 54, il est à l'avance. Eh oui, 54 cette fois. Et toujours les couches, grand âge, à se pisser dessus. Suite à l'écoute de l'émission d'hier soir, j'ai une petite blague. Alors, pour comprendre les blagues comme ça, il faut se reporter aux émissions précédentes. Alors, c'est un violoniste professionnel qui a un concert important ce vendredi. Cependant, il a un plan cul qui lui dit bien le même soir. Il va voir son concierge et lui dit « Je te donne mon costume, mon violon, 100 € et tu vas à ma place au concert. Ça se verra pas que tu ne joues pas. » Noyé dans tout l'orchestre. Le concierge s'exécute et se pointe beau comme un sous neuf parmi les musiciens. Le public s'installe, le chef d'orchestre arrive, salue, lève sa baguette et rien, vide sidéral, que des concierges. Cette Rachel Kéké, c'est un peu ça, non? Je ne la connaissais pas plus que ça, donc j'ai cherché. Interview sur YouTube, Dixit. Je suis allé pour voir comment ça se passait. À l'Assemblée nationale. Elle ne marche plus la chaîne parlementaire? Il semble que son principal potentiel soit le ménage. Je comprends pas le message, hein, vieux. Je ne connaissais pas plus que ça, donc j'ai cherché. Interview sur YouTube. Dixie, je suis allé pour voir comment ça se passait. C'est qui? C'est elle qui dit ça? Elle ne marche plus la chaîne parlementaire? Il semble que son principal potentiel soit le ménage. Je suis manuel et ne déprécie pas cette qualité. Mais quel besoin d'avoir le trou un au milieu du dos pour enlever la ceinture. Alors, pour ce qui est de LFI, qui n'aurait pas besoin d'elle pour de grandes responsabilités ou décisions, ils sont libres arbitres. Par contre, ils n'ont pas de bureau ou salle à nettoyer. Jean-Luc Mélenchon n'a pas de belle demeure à cliner. En tout cas, c'est très joli à regarder comme interview. On sent qu'elle a préparé la tenue du noir, du orange. Merci les commerçants influenceurs. Raté de touche au clavier. Mais ça, c'est drôle. Je voulais mettre un accent, mais ça m'a mis dollar. Ouais. Il est un peu confus ton message, vieux, hein. J'avoue. Message de Jérôme, il a 51. Il est à Carcassonne. Oyez, oyez, messire Maurice, ce mercredi 24 est un grand jour pour moi, car j'intègre le comité des auditeurs actifs de Maurice Radio Libre. Félicitations et merci, Jérôme. C'est un honneur et j'espère que je serai là à la hauteur du groupe en tant que blended synchrone. Bon, mon don ne sera pas de 20 000 €, mais on va travailler pour. Manque plus que William pour amener les caouettes et le jaune pour fêter ça. Rock and roll, Maurice, et que les troubadours se donnent. Merci, bravo. À bord par ici, Catherine, elle a 60, elle est à Arcachon.
2: Oui, je suis là.
1: Nicolas, 42, il est à Saint-Didier.

0: pas ça à la tronche des autres, c'est juste pour montrer à quel point je réalise que dans quelques jours, je vais quitter tout ça et que on va repartir sur la route, quoi. Sur la route de la souffrance et du boulot et de gagner de l'argent et de s'énerver avec des patrons qu'on n'aime pas, machin. Ce qui est finalement la vie de tout un chacun, je pense, au final. Mais c'est pour ça que j'avais essayé de mettre en place deux trucs principalement. Je me suis fait encourager à fond par mes deux frères, ma sœur et par deux amis à qui j'en ai parlé. Et par contre, chez de la part de mes parents, je reçois que des signes contradictoires, quoi. Et t'y arriveras pas, et tu le feras pas, et de toute façon, il y a aucune femme qui voudra de toi, machin. Tout ça en une soirée tout à l'heure, quoi, pendant une heure. Mais des remarques comme ça, des trucs, tu sais, où j'ai dit, écoute, j'ai plus faim, j'ai mis ce que ma mère a cuisiné, un petit spaghetti bolo qui était vraiment absolument délicieux. J'ai tapé ça dans un petit bol que je vais réchauffer au micro-ondes tout à l'heure. Mais je, voilà, quand j'ai plus d'appétit, j'arrête de manger.
1: Ouais, on fait tous ça en fait.
0: C'est pas, hein.
1: On a tous ce réflexe. Quand on a plus d'appétit, on arrête de manger.
0: Ouais, mais bon, quand c'est ta mère qui te fait à manger, en principe, la politesse veut, l'éducation veut que tu restes à table et que tu finisses ton assiette et que tu.
2: Attends, moi je comprends rien. Qu'est-ce qui s'est passé encore?
0: Rien de.
2: Qu'est-ce qui s'est passé?
0: Qu'est-ce qui t'est passé?
2: Oui.
0: C'est long à expliquer, hein.
2: Qu'est-ce qu'on a d'autre à branler, nous, sinon?
0: Mais ça n'intéresse pas. Les détails n'intéressent pas nécessairement.
2: Mais si ceux que ça n'intéresse pas, ils iront écouter autre chose. Qu'est-ce qu'il y a?
0: Oui.
2: Et puis
0: ouais.
2: Voilà. Alors, qu'est-ce qu'il y a? Racontez l'histoire.
0: J'ai déjà expliqué l'histoire avec mes deux frères, je pense. J'ai un frère aîné qui s'appelle Thibault, l'autre qui s'appelle Pierre. Pierre, c'est l'enfant qui est au milieu de nous, les enfants de ma mère. Et il n'a pas vraiment été élevé par ma mère, il a plutôt été élevé par ton père, qui était un cuisinier, un peu alcoolique, machin. Il n'a pas élevé son fils de la manière dont il fallait. Et ma mère s'en veut beaucoup pour ça, parce que son père a tout fait pour que ma mère ne l'élève pas. Donc il prenait les gardes, c'est terminé. Il a tapé mon père dans un buisson quand j'avais 6 ans. J'étais même pas au courant de cette histoire. Je l'ai appris à son enterrement, à son décès, parce que tous les dossiers sont sortis. Et du coup, ma mère maintenant, elle a un manque vis-à-vis de un manque affectif vis-à-vis de son fils Pierre. Tu vois. Et du coup, lui, il est dans la merde en Belgique. Il prend de la C. Il travaille pas, il s'en sort pas.
2: Il prend de la cocaïne, tu veux dire, c'est ça? Il y a quelqu'un d'autre qui veut parler? Allô, qui va là, je te prie?
3: Et bonsoir à tout le monde. Salut Maurice, Philippe. 63. Ballet, âgé.
2: Eh, hey, Philippe, 63, âgé. Hein. Oui, Nicolas.
0: Et en fait, le truc, c'est que vu qu'elle a tellement il faut surtout pas que je parle de mère, parce que si je donne mon avis concernant la façon je vais pas raconter toute la vie de mes frères non plus, mais ils ont fait des erreurs pires que les miennes.
2: Qu'est-ce qui s'est passé ce soir?
0: J'ai pris trois remarques un peu incisives de ma mère, tu sais. Ça fait plusieurs jours que j'avais la gorge un peu encombrée. Là, maintenant, j'ai du mal à déglutir. Je pense que c'est à cause de la clim. Hein. Je suis pas malade, j'ai pas une grippe ou quoi que ce soit. Ça, à mon avis, un effet de la climatisation que je mets peut-être un peu trop bas. Un peu trop basse. Et du coup, quand je lui dis ça, elle lève les yeux au ciel, genre, mais il raconte que les conneries. Quand je parle de mon trip, de peut-être aller en Grèce, finir ma formation avec un pote, et que tout le monde autour de moi me dit, mais sauve-vous. Mais tout le monde, tous les autres autour de moi me disent « mais vas-y, fonce », etc. C'est la seule à me dire « mais tu n'y arriveras pas, enfin, c'est complètement imbécile comme projet, truc ». Et ça c'est la deuxième chose. La troisième chose, c'était quoi ? C'est ouais, elle me dit « mais tu es tellement compliqué, quelle femme un jour pourrait se vivre avec toi, c'est impossible ». Je dis « putain, j'ai pris trois claques ». Tu sais, t'es occupé de manger, tu manges bien, tu prends ta petite fourchette de pâtes, de machin… Et puis, tu as l'impression d'être dans une machine à laver avec un gant de toilette et tu prends 1 million de claques en 3 minutes, quoi.
2: Ah oui, c'est parce que tu n'acceptes pas que ta maman considère avec peut-être un peu de réalisme que ton projet d'aller glander, comme tu l'as fait à Saint-Didier, d'aller glander en Grèce, ne soit

0: vois pas un projet viable, quoi. Et donc ça t'énerve.
1: Non, mais ça a été comme ça toute ma vie, en fait. Et c'est pour ça que j'ai peur un jour, à 50 ans, de me retrouver caissier chez Deleuze ou chez McDonald's. Parce que
0: c'est on n'aura pas laissé prendre. Ce n'est pas ridicule d'être caissier chez Deleuze, je pense, ou chez McDonald's. C'est un travail. Chacun fait le travail qui correspond à ses possibilités. D'accord, mais enfin, ce ne sont pas les autres qui prennent les décisions. Si t'es resté à rien foutre à Saint-Didier pendant presque un mois,
1: j'ai pris mes vacances pour 2 ans. Là.
0: Ouais, voilà, mais t'étais pas parti pour les vacances. Et il y a des chances pour que tu partes en Grèce et que ce soit un enfer. Moi, je pense que ça va. Je suis comme ta maman.
1: Je suis pas encore prêt.
0: Je pense que ça va être un enfer.
1: Un peu tous les paramètres.
0: Parce que tu. Quels paramètres?
1: C'est pas viable actuellement.
0: Ben oui.
1: C'est sûr. Et puis voilà, il y a plein de paramètres que j'ai essayé de. Tu sais, tu m'avais dit l'autre jour. Tu as demandé à ton pote, parce que Nico, t'es quand même quelqu'un d'assez pénible, etc.
0: C'est vrai.
1: J'ai retenu ça.
0: Bah oui.
1: Ouais, enfin, pas plus que toi, pas moins que toi, quoi. Mais je veux
0: dire. Oui, mais enfin, bon, moi, j'ai pas décidé d'aller m'incruster chez un mec en Grèce. Ouais, donc, je suis pas concerné. Parce que moi, au moins, je le sais. Moi, je le sais.
1: Je le sais aussi, et c'est pour ça que j'ai appelé mon pote le lendemain ou le surlendemain. Et je lui ai posé la question, je lui ai dit, entre autres, tu sais, je lui ai parlé de et comment on fait pour la lessive? Une machine à laver, un séchoir. Il m'a dit non, je lave mes trucs dans la baignoire et puis je les sécher ça.
0: Ah, tu vas chez Alexandre de Strasbourg.
1: Ouais, la Strasbourgeoise. Et tu sais, pour la mobilité, comment je fais? Il me dit, écoute, j'ai une moto, mais bon, j'ai pas le permis moto. Et alors, j'ai une voiture, mais les plaques sont plus bonnes parce que c'est la voiture d'une de mes ex, enfin de mon ex, qui est décédé depuis, qui a chopé un cancer fulgurant il y a quelques années et qui est parti en quelques mois.
0: La galère.
1: Et pour changer les plaques, il faut qu'il retourne en Belgique. Donc, sa voiture, c'est mort. Donc, il me propose de descendre en Grèce avec ma bagnole. Je dis, ouais, mais non, mais c'est quoi? On a calculé 1400 bornes. Rien que pour l'essence, les payages et l'hôtel, parce que je vais pas le faire en un jour, peut-être en deux, peut-être même en trois, ça fait 500 balles déjà. Allez, après il y a le retour.
0: Voilà. Demande à Christophe de Cruys, il va t'emmener lui. Et il fait ça sans dormir lui. Hop là, il prend pas l'autoroute. Non,
1: plus j'avance, plus je pose des questions, plus je sens bien que le truc... Moi j'aimerais bien qu'il m'apprenne, parce que je sais qu'il fait bien son métier et qu'il a plein de choses à m'apprendre, mais ça aurait été vachement plus simple s'il était en Belgique, quoi. Et pas en Grèce. Donc, petit à petit, je sens que ce truc-là se démonte, ça se désagrège, le projet se désagrège petit à petit.

0: C'est bon ça, hein. Ça c'est de la musique qu'on sélectionne pour toi. Un message de Benjamin, il a 46, il est à Muguet. Bonsoir Maurice, je dois dire que durant la canicule, on rigole bien. Bien lire la légende avant et jeter un œil au breuvage sur la table. Quand les photographes de ce quotidien reprennent une photo prise l'hiver dernier. Bonne émission Benjamin, le muguettiste. Alors... Canicule à Brive, une résidence senior ouvre ses salons climatisés à tous les brivistes âgés. Pour lutter contre la solitude et la chaleur, les jardins d'Arcadie à Brive, en Corrèze, ouvrent les portes de leur partie commune chaque jour aux brivistes âgés de plus de 60 ans, avec des activités et convivialité à la clé. Canicule, résidence senior. Alors, qu'est-ce qu'il y a sur la table, j'y ferai. Du champagne? Attends. Ouais, ils sont tous couverts. Il y a un mec qui joue de la guitare. Et ils boivent du champagne, c'est ça, non? Ah, ils savent vivre, hein. Quand tu vas à l'EHPAD à Brive, on sert le champagne là-bas. Ils rigolent pas. Ouais. Je te réserve une place. Moi, en général, je suis bien organisé pour les réservations de places, Christo. Occupe-toi de la tienne d'abord. N'oublie pas, c'est toi qui as plein de maladies et tout ça. Toi, t'es à moitié tordu, tu mourras avant moi. t'as vu comment j'ai la patate? Je vais te dire, moi, mon secret, c'est le jambon des Aldudes. que je mange avec du pain beurré.
1: Du pain de la campaillette parisienne beurré avec du beurre de Normandie au cristaux de sel. Aïe, aïe, aïe, aïe, aïe. Avec des tomates cerises. Parfois, je me fais une petite... Je prends une feuille de salade, bien nerveuse. Je mets le jambon. Je mets les tomates dans le jambon. Je mets un peu d'ail frais. Un peu d'oignon là-dedans. Je roule ma feuille et je mange ça. Ouais. Ah, ça, c'est bon, ça. Hey.
0: Ah, c'est parce que Christo est en place. Il te veut près de lui. Ah, j'y souhaite pas.
1: Alors, ici avec nous, nous avons le plaisir d'avoir Catherine, elle a 60, elle est à Arcachon.
2: Oui, je suis là.
1: Elle est accompagnée de Nicolas, qui a 42, qui est à Saint-Didier.
3: Qui est là.
1: Qui lui-même est accompagné de Céline, elle a 59, elle est à La Rochelle.
3: Elle est là.
2: Elle est là.
1: Et qui, elle-même, est accompagnée de Philippe, qui a 63 et qui est à Agen.
4: Ouais, oui, c'est par contre, j'ai vraiment les glandes de chez Gandos. J'entends très, malheureusement, ta voix, très faiblement. Et ouais. J'ai essayé de régler les paramètres audio.
1: Ça ne fait pas, quoi. Et oui. Non, mais ça va s'arranger, Philippe.
4: Pardon ?
1: Ça va s'arranger, t'inquiète pas.
4: C'est dommage.
1: Ouais, mais non, c'est pas dommage. Moi, on m'entend très bien, les autres m'entendent bien, donc il n'y a pas de raison pour qu'ils m'entendent pas. Allez, on retourne avec les scogriffes là, de Saint-Didier et sa vie incroyable. C'est un peu un personnage de film, Nicolas de Wavre. Alors, je le dis
3: à ceux qui
1: découvrent l'émission, Nicolas, il c'est quelqu'un qui a... c'est un peu comme une série, tu vois. Il y a beaucoup de péripéties dans son... c'est très riche. Hein, il y a beaucoup d'action, voilà, dans les épisodes.
3: Ah ouais.
1: Là, on est en saison je sais pas combien, t'as raté le début. T'as raté le sabre, t'as raté la chaise par le balcon, t'as raté le coup de tête à une fille dans un bar, t'as raté le mec qui allait le faire travailler, t'as raté l'intérim, oh là là, ça y est, va tout casser, paf, c'est fini, et tu es en train de t'arrives sur la fin de la villégiature à truc là, Saint-Didier, bientôt, alors forcément c'est un feuilleton, hein, donc il nous tarde de savoir la remontée de Saint-Didier à truc à Wavre en Belgique, peut-être un départ pour la galère en Grèce.
3: Non, ça sera pas, je pense.
1: C'est riche, hein, faut suivre. Il y a des gens, ouais. Tu vois, moi j'ai des connaissances, parce qu'il y a plus des connaissances que des potes, des mecs qui étaient à l'école avec moi,
0: Ils ont passé toute leur vie à Paris, presque assis sur la même chaise. Toute leur vie, voilà, on était au bahut, ils ont fait le machin, le truc, le je sais pas quoi, la fac, le truc. Ils ont travaillé, et ils sont... Ouais. Nicolas de Wavre, si t'es pas accroché, si tu rates un épisode, tu sais plus où il est, le mec. Est-ce qu'il est en Grèce? Est-ce qu'il est à Saint-Truc? Est-ce qu'il est en train de, avec son frère, est-ce qu'il a pris de la cocaïne? Parce que dans la famille, ils prennent de la cocaïne pour les réunions familiales. Tu vois? Bon, c'est riche, quoi. Je veux dire, c'est un personnage.
3: Je pourrais t'en raconter des dizaines.
0: Et ouais. Et là, il est en train de nous dire qu'il en a sous le pied.
3: Ouais. Mais bon, c'est mais des trucs qui sont dans le passé, quoi. Ils sont arrivés il y a longtemps.
0: Oui, mais je suis...
3: J'ai une vie très riche. Quand j'en parle avec mon couple d'amis, mon pote Benoît et sa dame, on a été manger le jour où j'avais...
0: Il dit sa dame parce qu'elle n'est pas belle, hein, la fille. Hein, c'est pour ça qu'il l'appelle la dame.
3: C'est pas moi qui l'ai dit, c'est toi. Hein.
0: Non, mais je l'ai pas vue, mais je sais bien que si jamais tu dis la dame, c'est qu'elle n'est pas belle.
3: Mais j'ai pas envie de dire ta gonzesse parce que j'ai
0: parce qu'elle n'est pas belle. Que ça, donc, parce que si elle était belle, t'aurais dit sa copine, sa gonzesse, sa chérie.
3: Non,
0: comme elle n'est pas belle, il dit c'est sa dame.
3: Non, c'est pas ta gonzesse parce qu'elle mérite plus de respect que ça.
0: Parce que c'est pas respectueux de dire sa gonzesse.
3: Ça dépend à qui.
0: Je
3: connais pas quand je connais pas les gonzesses, j'ai tendance dans le langage courant, à avoir ce réflexe de dire les gonzesses. Mais ça, c'est toi qui m'as appris ça.
0: Mais pourquoi, quand tu dis les gonzesses, c'est parce que tu les respectes pas?
3: Non, c'est pas que je les connais, c'est que je ne les connais pas assez. Donc je me dis voilà, je peux dire les gonzesses quoi. La fille que j'ai rencontrée dans 2 ans, pour l'instant pour moi dans ma tête c'est une gonzesse. Par contre la femme.
0: Mais moi les filles que je connais, je les appelle les gonzesses. Quand il y a plusieurs filles que je connais qui sont ensemble, je dis salut les gonzesses, ça roule.
3: Oui, dans ce cadre-là, mais dans un cadre plus personnel, ça se dit moins. Voilà, j'ai pas envie de parler d'elle en disant la gonzesse de mon pote. Je trouve ça un peu irrespectueux.
0: Ah bon? Voilà. Parce que dans ta tête, gonzesse, c'est pas respectueux.
3: Mais c'est pas. Non, arrête, tu tournes ma phrase. Je te connais, Maurice. C'est bon. Arrête.
0: Bah, c'est ce que tu viens de dire. Tu dis.
3: Oui, c'est ce que je viens.
0: Pardonne-moi. Tu viens de dire. On parle sans doute pas la même langue, mais dans le français que je connais moi, quand on vient de dire. Je ne l'appelle pas la gonzesse parce que je trouve que c'est irrespectueux. Ça veut bien dire que pour toi, gonzesse, c'est irrespectueux.
3: Pas dans le cadre où tu la connais pas. Si j'arrive dans un bar et que je vais jamais dire moi dans un bar, même si je suis avec un pote ou tout seul, un groupe de gonzesses qui sont à table, je vais pas leur dire devant elles salut les gonzesses. Non, voilà, non.
0: Ah bon?
3: Absolument pas.
0: Parce que c'est pas respectueux.
2: Salut les morues.
0: Ah ouais, morues, ça passe
3: mieux. Salut les filles.
0: Ah vous. Salut les filles, quoi. Je dis les tons pour le groupe. Ah vous partagez.
3: Et j'ai complètement oublié ce que je voulais dire maintenant. Tu m'as perdu avec ta sémantique.
0: Tu es un peu. Alors ce n'est pas de la sémantique à la con, parce que c'est très bien que tu emploies. Non, c'est pas de la sémantique à la con. En fait, je vais essayer de t'expliquer un truc que manifestement l'école ne t'a pas apprise. Une chose que l'école ne t'a pas apprise. En fait, le langage est un code qui nous permet de nous comprendre. Et il faut que qu'on soit d'accord sur l'emploi des mots, leur définition, pour qu'on puisse se comprendre. Parce qu'autrement, on en arrive à dire des choses confuses comme toi, c'est-à-dire les gonzesses, c'est pas respectueux, mais en fait c'est respectueux parce que je le dis dans les bars, mais je le dis pas à ma copine. Bah, tu vois, c'est pas du tout de la sémantique à la con. Parce que la sémantique, ce n'est pas ça en plus. Enfin bon,
3: ouais,
0: allez-y.
3: Bah, oublie le truc de sémantique, j'ai mal choisi le mot, c'est bon, tu vois, on va pas faire une demi-heure là-dessus, hein.
0: Si, voilà. On pourrait, je vois pas ce qui nous empêcherait de le faire. On pourrait le faire. Ce serait bien d'ailleurs. Bon, allez-y, Nicolas, envoyez la purée là.
3: Je sais plus maintenant ce que je disais, en fait, t'en as rien à foutre de toute façon, donc bon.
2: tu disais qu'il y avait beaucoup.
3: J'étais donc chez mon pote.
0: Ouais, attends, j'ai ma secrétaire, Catherine. J'ai ma secrétaire, Catherine, elle fait la script.
3: Non, avec la femme de mon pote, je disais, et je... Et je sais plus ce que je voulais dire. Voilà, tu m'as perdu avec tes histoires de putain.
0: Attends, j'ai demandé à ma secrétaire. Catherine, s'il vous plaît. Alors.
2: Mais non, mais tu dis à un moment donné que eux, ils étaient ton pote et sa compagne.
3: Ouais. Oh compagne, t'es bien.
2: Sa compagne.
0: Sa pompogne.
3: Ouais, ta compote.
2: Ta compote de pote. Ah ben, je sais pas, j'ai oublié, moi. J'ai eu ma mouille.
0: Bah, écoutez, Catherine, aussi. Soyez, faites votre travail. Hein. Qu'est-ce que c'est que ce merdier?
3: Mais
2: attends, laisse-moi faire le film à l'envers.
3: Alors, attends, je réfléchis moi aussi.
0: Il nous expliquait.
2: Laver le linge dans la baignoire, y aller en voiture, demander. Ah ben, voilà. Retrouver la vie de.
0: Son couple d'amis.
2: Ton couple d'amis, pourquoi tu t'es fâché? Tout le monde est d'accord avec toi, sauf tes parents.
0: Et moi?
3: Ouais, mais c'était pas ça, c'était un autre truc. Mais je me souviens que je vous ai parlé de la soirée que j'ai été passé dans le ranch avec les chevaux, là. Ça, je vous en ai parlé l'autre fois.
0: il dit ranch parce qu'il y a des cousins qui parlent anglais.
3: Bah écoute, sur le panneau en bois à l'entrée de la propriété.
0: Mais oui, je te taquine. Oh,
3: tu veux le nom du ranch?
0: Mais oui.
3: Tu veux le nom du ranch?
0: Ah non, surtout pas. Non, ne donnez pas le nom. Ah ouais. Oui.
3: Je peux te le donner, hein. Y a pas
0: non, de non, ne le donnez pas, ne le donnez pas. Ne le donnez pas.
3: Mais avant la pause, je disais que les deux seules personnes, oui, je vais revenir à avant la pause. Les deux seules personnes que je vois encore ici, c'est mon pote normalement qui maintenant est en Thaïlande. Le rasage de boule et alors mon autre ami qui lui travaille tout le temps, donc je suis resté en fait pendant un mois et demi ici, presque un mois et demi seul, donc j'ai eu le temps de cogiter, de réfléchir, de lire, d'écouter des podcasts, pas de Maurice Radio Libre évidemment parce que j'ai autre chose à foutre, mais d'écouter.
0: Tu as tort parce que c'est de... tu as tort, tu devrais écouter les podcasts de Maurice Radio Libre parce que ils sont intéressants. On y entend des gens divers et variés. Alors, ça t'intéresse un peu moins parce que ça ne parle pas forcément de toi. Mais il y a d'autres gens qui interviennent dans l'émission qui méritent d'être entendus. Je te recommande vivement d'écouter les podcasts de Maurice Radio Libre. C'est pour ça que nous les faisons. Et je félicite et remercie toutes celles et ceux qui écoutent les podcasts de Maurice Radio Libre, dont je fais partie. Oui. Alors.
3: Par contre, j'évite d'écouter ceux auxquels je participe parce que je n'aime pas m'entendre. Je sais qu'ici, je viens ici un peu faire le clown et c'est un quart du tiers de la personne réelle que je suis. Et du coup, j'ai du mal à me réécouter le lendemain quand je parle. Par contre, j'aime bien écouter les émissions où je ne suis pas là. Ça, j'aime bien parce qu'il y a toujours plein de choses très intéressantes qui sont dites. Mais et donc voilà, tout ça pour dire que le retour en Belgique se précise, que le projet de la Grèce me paraît de moins en moins viable, de moins en moins possible, et du coup je me retourne vers ce que j'avais envie de quitter, c'est-à-dire mon métier en restauration.
0: Et pourquoi tu n'en profites pas pour aller voir ta maman et lui dire écoute tes arguments. Non mais enfin ou demain. Pourquoi est-ce que tu ne vas pas la voir en lui disant écoute j'ai bien entendu tes arguments d'hier, j'y réfléchis et je pense que tu as raison. C'est ajouter aux éléments que j'ai pu recueillir depuis. Je pense que tu as raison. Ce n'est pas une bonne idée d'aller là-bas.
3: Elle parlait pas du truc de la Grèce en particulier. Elle parlait en général.
0: Bah oui.
3: Elle parlait en général. Bah oui. Dès que je propose un truc, non ça marchera pas. Non ça marchera pas. Il faut que je reste en bas de l'échelle, en fait. Et alors, si en plus, j'attaque mes frères, que je parle de mes frères, simplement en parler, en disant, ouais, mais Pierre et Thibaut, machin, là, elle monte dans les tours, elle monte sur ses grands chevaux. Et en fait, je dois rester à ma place de petit dernier, incapable de faire quoi que ce soit. Et en fait, c'est ça ma vie, ça a été ça toute ma vie. Je me plains pas, hein. Parce que bon, voilà, la piscine, la propriété, le truc. Mais c'est vrai, mais je pèse tout ça, c'est tout ça rentre dans la balance.
0: Pour ceux qui ont raté, il a la télécommande pour changer les couleurs de la piscine.
3: Ouais, ça c'est marrant. Et elle fonctionne pas, en plus.
2: Elle fonctionne, mais pas de façon cohérente. Mais pourquoi tu t'affranchis pas un peu de tes parents et que tu vis
3: mais
2: pas ta
3: c'était
2: vie
3: le but, c'était le but de la Grèce. Le projet de Grèce, c'était ça, maintenant, changer d'air, changer d'atmosphère. C'est comme ça que m'a vendu mon pote. Ouais, mais non, mais il y a trop de prise de risque de ma part. et aucune de la sienne. Et ça pue, quoi, tu vois. Je
0: mais non, mais pourquoi tu es toujours dans des plans foireux travail, puisque tu as un boulot, fais ton travail, prends-toi, une chambre de bonne, si ça rapporte pas beaucoup, et puis organise-toi.
3: Non, en Grèce, tu dois parler grec.
0: Mais non, je ne te parle pas d'aller en Grèce. Pourquoi tu veux aller en Grèce?
3: Mais pourquoi j'ai besoin de prendre une chambre de bonne chez moi?
0: Tu t'installes chez toi, comme on a tous fait. On a tous fait ça, on s'est tous installés chez nous.
2: À rendre à personne.
3: J'ai vécu seul 10 ans. Et puis après, voilà, ça s'est
0: passé. Ouais, bon, mais t'as...
3: Attends, moi aussi, je prenais de la coke à cette époque-là. Et mes parents sont venus à la fin de ma 10e année dans mon appart. Et j'étais, je suis déjà pas très gros, mais j'étais comme ça quand ils sont venus me récupérer. Ils m'ont dit, écoute, tu remets ton appartement, tu déménages, tu reviens à la maison, on s'occupe de toi. Et depuis, j'ai plus bougé, quoi.
2: Maintenant, t'es grand.
3: Mais j'étais dans un état lamentable. Mais je suis grand, mais j'étais déjà grand avant. C'est pas ça.
2: Non.
3: C'est que... Mais si.
2: T'es drogué. T'es drogué.
0: Bah oui.
3: Non, grand.
2: Tes parents. Non, mais c'est ce que je te dis. Maintenant, tu drogues plus. Tu es capable de prendre ton travail, un logement pour toi où tu seras autonome, indépendant, et tu ne feras pas de la merde à prendre de la drogue, et tu vas construire ta vie. Et là, tu vas
3: Il faut d'abord que je rentre. Il faut d'abord que je rentre. C'est lundi prochain. Et puis le mardi, je pense que le matin, je vais appeler mon agence d'intérim, je vais leur dire, parce que je les ai appelés quand j'étais ici, parce que j'arrête pas de recevoir des messages tous les jours me disant besoin d'un chef de rang, besoin d'un maître d'hôtel, besoin d'un serveur, d'un barman. Et j'ai été obligé de les appeler pour leur dire, écoutez, je suis pas en Belgique.
0: Je suis en vacances.

0: Renault, 56 ans, Paris. L'étranger qui passe mon portail, il peut être sincère ou aimable, mais il ne parle pas ma langue. Je ne peux pas connaître son esprit, je vois son visage et ses yeux et sa bouche, mais pas l'âme qui est derrière. Les hommes de mon propre sang, ils peuvent faire le mal ou le bien, mais ils disent des mensonges que je connais. Ils connaissent les mensonges que je dis, et nous n'avons pas besoin d'interprètes lorsque nous allons acheter et vendre. L'étranger qui passe mon portail, il peut être mauvais ou bon, mais je ne peux pas dire quel pouvoir le contrôle, ni quelle raison gouverne son humeur, ni quand les dieux de son lointain pays reprendront possession de son sang. Les hommes de mon propre sang, ils peuvent être très mauvais, mais au moins ils entendent les choses que j'entends et voient les choses que je vois, et ce quoi que je pense d'eux, de leur goût ou ce qu'ils pensent de mes goûts. C'était la croyance de mon père et c'est aussi la mienne. Le grain doit former une seule gerbe, la grappe doit donner un seul vin, et nos enfants doivent se faire les dents sur le pain dur et le vin.
1: Fais comme Renaud, écris un texte, choisis-en un, enregistre-le avec ton téléphone portable ou ton studio d'enregistrement si tu en as un, sans bruitage, sans musique. Assure-toi que ton enregistrement ne dépasse pas la minute, envoie-le ensuite dans ma boîte maurice@mauriceradiolibre.com et si ça nous va, tu t'entendras. Message d'Alex, il a 41, il est à Toulon. Et Maurice, maintenant... Ces us et coutumes, les filles ne mettent plus de soutien-gorge dans la rue. C'est magnifique. On voit enfin ces organes en liberté. Ils vivent sans leur prison appelée injustement soutien-gorge. Ils remuent, gigotent, balancent, montent et descendent en fonction du terrain et de la chaussure. On peut même en apercevoir derrière les vêtements. On peut même apercevoir derrière le vêtement pointer le téton. Il s'affirme aussi, ça pointe quand il fait froid, mais aussi naturellement comme un bourgeon esselé, sans donner sa fleur. Ah les filles, vous êtes des créatures léopardes et attirantes. Maurice, je sais que tu adores les seins, quand les seins sont nature, et remue quand les filles descendent les marches, ou quand elles marchent sur terre plat. Il faut remercier la pesanteur et feu Newton. À l'opposé du sexe, je me demande si elles regardent au niveau de notre braguette autant que nous de leur poitrine. En tout cas, elles cachent bien leur jeu, les coquines. Et ça nous excite. Vive l'été, mais pas trop chaud, s'il vous plaît, monsieur le créateur.
2: Et rock and roll.
1: Bon, ok. Catherine, 60 à Arcachon.
3: Oui, je suis là.
1: Nicolas, 42 à Saint-Didier. Céline, 59 à La Rochelle.
3: Oui.
1: Philippe, 63 à Agen. Philippe, Agen. Qu'est-ce qu'il fait? Philippe, Agen, vous m'entendez? Non. Céline, à La Rochelle, c'est à toi la main.
4: Je crois qu'il te salue avec son casque, en fait.
1: Je vois Catherine et le haut de la tête de Nicolas, mais je ne vois pas...
4: Ah, tu vois pas Philippe? Il t'a salué avec son casque.
1: Je le voyais tout à l'heure, mais là, je ne vois pas. Et il est là, Philippe, vous le voyez, vous?
4: Ah, il est là.
1: Bon, parlez, Philippe, pour voir. Pour ouvrir le micro, hein.
4: Il parle avec son pouce.
1: Bon. Oui. Ah, bon.
4: Si on l'entend en fond, en fait.
1: T'es là, Philippe? Ah, voilà, mais il faut que tu remontes le son. Tout à l'heure, on t'entendait mieux, Philippe. Allez-y, Céline. Après, ce sera Philippe. Envoyez.
4: Yes.
1: Tu as baissé le son, Philippe, on t'entend pas très bien. Bon, mais c'est pas grave, tu vas pouvoir régler, tu vas dans paramètres, tu regardes le niveau de son sur ton appareil. Ah. Ouais, tu fais ça. Allez-y, oui. Oui. Allez-y, Céline.
4: Oui. Mais écoute, on va parler clip. Ça va être difficile là maintenant si Philippe Bon, si on va parler climat, Maurice, c'est le moment ou jamais. Hein.
1: Ah, vous voulez qu'on parle climat? Avec plaisir, oui.
4: Bah écoute, ça fait un moment qu'on avait, enfin en tout cas qu'on devait, enfin qu'on n'avait pas prévu d'ailleurs, mais enfin bref, que j'avais eu envie moi d'échanger avec toi là-dessus. D'où était partie cette idée, cette proposition de débat qu'on n'a pas pu du tout organiser, voilà, et qui sera pas réalisable à mon avis vu la réaction qu'on a pu avoir des gens qu'on a invités.
1: Ah, ça va venir. Il faut continuer lentement mais sûrement. Moi, j'aime bien cette idée.
4: Ouais, faut, je crois que j'ai fait le tour de, j'ai quand même fait un grand contour là. Et il y en a beaucoup qui sont pas du tout. Enfin bon, bref, mais continuer. Enfin, je sais pas. Pourquoi pas, hein, mais j'ai pas le sentiment que ça puisse exister.
1: Moi, j'aime bien cette idée.
4: Ouais, ouais, ça aurait été intéressant, justement, mais bon, a priori, en tout cas, certains... en tout cas, pour les réponses qu'on a eues, il y en a eu des alors, si tu commandes tout, Philippe, ça va être un peu difficile. Parce que là, on t'entend, par contre, tu vois.
2: Pardon, ça va être...
1: On n'entend pas bien, moi, je trouve, Philippe.
4: Enfin, on entend tout le monde, en fait.
1: Non, c'est Nicolas, mais quand c'est pas lui qui parle, Nicolas, il s'en fout, il écoute pas.
2: Ouais, mais non, mais écoute enfin, n'importe quoi.
1: Ah, pardon, il écoute. C'est rare. Ben oui.
4: Je crois, ouais, dans les réponses qui a pu être, qu'ont pu être données, la plupart ont été quand même très correctes. Tous ont quasiment
1: c'est
4: répondu.
1: C'est vrai. Poli, ouais.
4: Ouais. Le plus pour moi, en tout cas, désagréable avec une démonstration longue comme le bras, qui en plus avait tendance à prendre les gens pour des ânes. En fait, a été très désagréable. C'est Monsieur Jancovici. Je le cite parce que bon, je crois qu'il va pas aller se cacher. Et puis il renvoyait surtout sur un communiqué de presse qu'il adresse en fait à tous les gens qui a priori semblent l'inviter pour débattre. C'est quelqu'un qui a des choses à dire, mais qui ne veut, a priori n'a pas du tout envie d'en discuter. Donc ça, c'est vrai que c'est quelque chose d'un petit peu dérangeant, je trouve.
1: Ouais, Mick, attention, parce que il y a un truc nouveau qui s'est passé. C'est-à-dire que jusqu'à il y a quelques mois, la plupart des climatologues refusaient de discuter de climat, parce qu'ils disaient voilà, moi c'est ça qu'il faut dire, et là j'ai l'impression qu'ils commencent à nouveau accepter, voilà, d'échanger, donc peut-être bon,
4: oui, il faudra retenter après la canicule, que peut-être que les gens auront changé de pied, peut-être, je sais pas,
1: mais en tout cas, la canicule c'est 3 jours, hein, attention, hein. C'est 4 jours,
4: c'est
1: quoi.
4: C'est pas 3 jours, là, ça va faire une semaine pour...
1: Non, ça fait pas historique. Non, ça fait pas une semaine,
4: ça fait
1: une semaine.
4: Ça fait 6 jours, Maurice. Donc,
1: Non, mais non, ça fait 6? Pas 6 jours.
4: Bah quoi, non. Si, ça fait 6 jours.
1: Bon, alors, température de 6 derniers jours à Paris. Alors, attendez.
4: C'est pas Paris, hein, c'est
1: non, en France. Ah, en France, d'accord. Alors.
5: Arcachon.
1: Alors.
4: Pas le cochon.
1: De ces 6 derniers jours, 6 derniers jours en France. Alors, ces 6 derniers jours. Ouais, d'accord. Alors, attendez, toutes les saisons confondues. C'est compliqué maintenant, c'est un truc de scientifique. Après jour. Allez-y, Céline.
4: Ouais, enfin bon, en tout cas, cette info qu'on est en train de vivre, elle sera historique. En tout cas, elle est historique à ce jour.
1: Ah, et c'est important de battre des records. Hein.
4: Non, mais c'est important, c'est surtout alarmant, moi je trouve, parce que j'ai pas du tout envie d'être première au monde en ayant trop chaud. Ça m'intéresse pas du tout. Mais justement, je me dis qu'effectivement, alors moi, ce qui m'irrite en fait pas tellement dans ce que tu dis toi, mais dans ce que je peux entendre, c'est une forme de déni. Il y a des gens qui sont capables de se dire mais non, il fait pas si chaud que ça, c'est pas si grave. Il a fait chaud en 76, il a fait chaud. Ben, je sais pas.
1: Alors attention, parce que notre record de chaleur, contrairement à ce qu'essaie de nous rentrer en tête partout, le record de chaleur en France, le record absolu.
4: C'est là, on est dedans, quoi.
1: Ah non, c'était le record absolu.
4: C'est aujourd'hui, Maurice, en fait.
1: Non.
4: Ah bon, alors c'était quoi pour toi?
5: C'est demain.
1: C'était
5: demain.
1: Le record. Ouais, c'est ça, c'est jour, non, le record absolu, c'était 46 degrés à Vérargues dans le 34. Écoutez-moi, le 28 juin 2019. C'était ça le record absolu.
4: Donc, une ville, mais dans le pays. Alors effectivement, toi, tu veux pas entendre les moyennes, mais malgré tout, il faut en faire des moyennes.
1: Ah, vous voulez qu'on fasse des moyennes?
4: Ben, voilà. C'était obligé. Sinon, si tu prends effectivement la température maximale dans une ville, alors à quelle
1: ben oui, puisque nous, on ressent jamais des moyennes. Toi et moi, on ressent pas des moyennes. On ressent des températures là où on est. On ressent pas des moyennes. Si on fait des moyennes, c'est pour essayer de faire de l'extraordinaire, du sensationnel, pour dire aux gens, on est dans les records. Puisque, dans la réalité, le moment où il a fait le plus chaud dans notre pays, à Paris, à Vérargues, à machin truc, est derrière nous. Ce n'est pas, contrairement à ce qu'on nous a matraqué toute la journée, qu'on nous matraque depuis donc 6 jours, puisque tu le dis, puisque ça fait 6 jours qu'on nous dit demain il va faire chaud, demain il va faire encore plus chaud, etc. Cette démarche-là, j'ai toujours pas compris pourquoi on avait cette démarche-là.
4: C'est pas une démarche, c'est la météo, Maurice. C'est pas une démarche.
1: D'accord, mais ce n'est pas la météo. Demain, lorsque l'on parle aux gens des moyennes. On ne parle pas aux gens de ce qu'ils ressentent, puisque personne ne ressent de moyenne. Soit tu habites à Vérargues, et donc en 2019, il faisait 46 degrés, même si on te dit oui, mais la moyenne, parce qu'à ce moment-là, il fallait aller voir ces gens-là, puisque j'imagine que dans d'autres villes du pays, ils faisaient pas 46, donc fallait aller les voir, leur disant oui, mais non, mais vous avez 46, mais la moyenne, elle est à 39, donc ce que vous ressentez, non,
4: là,
1: c'est pas vrai.
4: Tu parles de la plus haute température?
1: Non, je te parle, je te parle de la dialectique et de l'envie que l'on a de faire du sensationnalisme en disant aux gens, non pas en leur demandant non pas ce qu'ils ressentent comme température là, maintenant, tout de suite, mais en leur opposant des moyennes pour essayer de battre des records. Puisque c'est ça qu'on nous dit toute la journée, on a battu des records, des records.
4: Mais on s'en fout. Mais regarde les températures qui ont eu lieu aujourd'hui en France, dans toute la France.
1: On n'est pas dans les records.
4: Ben si, alors.
1: Ben non, on n'est pas dans les records. Aussi. Alors on essaie pour essayer de faire un record, de faire des moyennes.
4: Pour faire quoi, en fait, pour essayer de
1: pour faire du sensationnalisme. C'est ce dont les gens d'aujourd'hui ont besoin. Hier soir, on parlait d'une gonzesse qui est dans le sensationnalisme. Elle dit qu'elle fait du sexe avec
4: quatre.
1: Mais si, c'est le sensationnalisme. C'est ce qui excite les gens d'aujourd'hui. Donc, on essaie de trouver des trucs pour dire des choses sensationnelles, etc. Aujourd'hui, on n'a pas battu de record dans toutes les villes de France. Il y a eu des endroits où il a fait beaucoup plus chaud chez nous, mais on tape. Toute la journée, partout, sur toutes les chaînes, on nous dit, oui, c'est le record, les records, les records. Et ces records, ils ne sont pas dans la réalité, dans ce que les gens, dans ce que chacun d'entre nous a pu ressentir à l'endroit où ils se trouvent. Ils sont dans des moyennes. Parce que il faut dire des choses sensationnelles. Donc, on fait des moyennes. Mais une moyenne de température, pour nous, pour chacun d'entre nous, ça ne veut rien dire. Puisque chacun d'entre nous vit la température de l'endroit où il est. Et on ne vit pas les moyennes. Donc ça, c'est juste pour dire des trucs, oh là là, regardez, on est les records, on est les meilleurs, on est les plus forts, etc. Le sensationnalisme, la fille, elle peut pas faire du sexe avec 3 mecs, il faut qu'elle fasse du sexe avec 400 mecs, et après qu'elle fasse du sexe avec 1000 mecs.
4: Je vois pas le rapport, quel est le...
1: C'est un mot dont tu ne connais pas le sens, Céline, donc je suis content d'essayer de te l'apprendre. Ça s'appelle le sensationnalisme, c'est-à-dire on essaie de dire des choses...
4: Mais ça n'a aucun lien.
1: Si, ça a un lien. C'est que dans la période dans laquelle nous vivons aujourd'hui, il faut absolument, en permanence, dire des choses sensationnelles aux gens qui vivent à cette période. Donc, lorsque c'est le sexe, on annonce des chiffres sensationnels. Lorsque c'est les températures, on fait des moyennes pour annoncer des chiffres sensationnels, etc. Parce que la période est comme ça. Il faut que ce soit sensationnel. Et après, après il va se mettre à pleuvoir. Donc là, on a eu le sensationnel pour l'eau.
4: Tu es dans un déni total, en fait. Moi, j'ai même pas envie d'aller plus loin.
1: Le déni de quoi ?
4: Mais de ce qui se passe, en fait.
1: Mais de quoi ?
4: Il y a des températures qui ont eu lieu aujourd'hui en France qui ne sont jamais...
1: Alors moi, je ne suis pas dans les températures qui ont eu lieu en France. Je suis à Paris. Je ne peux pas te parler de la moyenne des températures dans le pays. Je peux te parler de la température qu'il a fait aujourd'hui à Paris. Parce que c'est à Paris que je suis.
2: Mais Maurice, tu regardes la météo, tu regardes les cartes, les températures sur les cartes de France. Tu sais combien il y a de départements qui sont en alerte rouge en France Et alors tu n'es pas complètement ignare sur ce sujet, quoi.
1: Et alors? Et alors, je sais pas non, de ça dont on parle. Je vous dis simplement, puisque vous ne, puisque, bon, c'est normal, c'est fait pour que vous puissiez tenir les arguments que vous êtes en train de tenir, c'est-à-dire répéter des choses sans vraiment vous prendre deux minutes pour essayer de les comprendre. Personne en France ne vit les moyennes. Personne. Chaque personne en France vit la température de l'endroit où il est. Aujourd'hui, il a fait extrêmement chaud à Paris. C'est vrai. Mais le record de température de Paris n'a pas été battu aujourd'hui. Il n'a pas été battu. Le record, le record. On est dans le record.
2: Je crois que c'est en Normandie. C'est en Normandie le record.
1: Non, le record en France, c'était en 2019. C'était dans l'endroit que je vous ai cité tout à l'heure, dont j'ai déjà oublié le nom.
4: Il n'a jamais fait en Normandie
2: autant. Enfin, la température n'a jamais battu un aussi gros record en Normandie depuis le début.
1: Voilà, le record de température en France de chaleur, c'était 46 degrés à Vérargues en 2019. Voilà, c'est l'endroit où il a fait le plus chaud en France.
2: C'était où Vérargues ? Je sais pas, moi je suis pas français.
1: Voilà, donc n'en parle pas.
4: Tous les endroits de la France qui sont aujourd'hui impactés par la canicule, Maurice, tu es en train de dire quoi en fait ? Que les mecs de la météo veulent nous faire peur pour faire du sensationnalisme pour passer sur YouTube, c'est ça l'idée ?
1: Tout à fait, pour essayer de non seulement de passer sur YouTube, mais pour essayer d'avoir des choses sensationnelles à dire aux gens. Nous sommes en train de vivre la canicule, nous vivons une canicule, comme beaucoup d'autres pays vivent la canicule. Les températures que nous connaissons aujourd'hui dans notre pays n'ont absolument rien à voir avec les températures qu'il y a au Maroc en été ou au Congo pendant l'été. Donc on n'est pas habitué à ces températures-là. Voilà, donc nous ne sommes pas habitués à ces températures. Ce sont des températures.
2: Non, mais la
1: façon de nous le présenter voudrait, et vous marchez dedans, et c'est normal, puisque voudrait nous donner l'impression que de jour en jour, on a des températures de plus en plus chaudes, etc. Il y a un mois, il neigeait. Il y a un mois, il neigeait. En mai dernier, il neigeait. Moi, j'étais en Auvergne, il neigeait, il y avait de la neige. Bon, on a vécu 4 jours de canicule, 4 jours, et puis là, on en a vécu 7, voilà. Et puis, la semaine prochaine, ce week-end, les températures vont redevenir normales, voilà.

0: Dans l'émission Maurice, c'est la nuit.
1: Ça se passe presque comme ça, hein.
0: Allez, à ce soir.
2: Pour ce troisième jeu, également des candidats que je viens de retrouver dans l'autre coin de l'autre studio.
3: Un mot de cinq lettres, nom d'une prison où l'on doit bien se porter.
4: Le Niha Ben Salman.
3: Pas du tout. Dans l'évangile précède Saint-Luc.
4: C'est le wahhabisme.
5: Le salafisme.
3: Non. Top cinq lettres.
6: Quand il est un rat, c'est déjà trop.
4: Le Burkini Islam.
3: Non.
7: Pas le moins du monde et nous le regrettons.
3: Le bakchich est un pourboire persan.
5: Le wahhabisme.
4: Wahhabite.
3: Non.
6: Le marmouset est un homme de petite taille.
4: Mais les glues sont morts.
8: Mais non, candidat
5: non,
8: suivant.
5: Non, tais-toi. Non, j'ai la main.
9: C'est un courant d'islam.
5: Arrête, tu m'apprends.
8: Candidat suivant.
5: Non, Laurent.
9: C'est important de le signaler.
5: Parce que tu ne connais pas le sujet.
9: Je n'ai jamais allé en Arabie.
5: Tu ne connais pas le sujet.
9: Jamais allé en Afrique.
5: Tu ne connais pas le sujet.
2: Eh ben, décidément, ça va pas bien avec ce jeu-là.
10: Et ouais. Ah, c'est bon, cette émission. Hein. C'est vraiment bien. À consommer sans modération, donc. Message de Franck de Brousse-sur-Chanteraine, 48 ans. Bonsoir Maurice. Lundi soir, Nicolas de Belgique a appelé. Je tiens à le féliciter, car au début de son intervention, il a dit qu'il ne s'énerverait pas. À ma grande surprise, il ne s'est ni énervé ni vexé. Bravo Nicolas, continue comme ça. PS, s'il continue à ne plus s'énerver, j'avoue que son personnage perdra un peu de saveur. Mais ce n'est pas grave. Priorité à sa santé mentale. Bien à toi Maurice. Ah, c'est bon cette émission, j'adore. Catherine à 60 est à Arcachon.
11: Oui, je suis là.
10: Nicolas, 42 à Saint-Didier. Nicolas de Saint-Didier?
12: Oui, je dis, je suis occupé d'essayer d'apprivoiser un insecte.
10: Ah oui, attention avec ça, là. Céline à 59. Elle est à La Rochelle.
12: L'énorme scarabée noir.
10: Oui.
11: Oui, tu l'as.
10: Philippe, 63 à Jeun, ça s'est réglé, les problèmes techniques?
13: Si vous m'entendez.
10: Ah oui, on t'entend bien, là, Philippe. Allez, Céline, a envoyé la sauce sur le climat, là. Mitraille!
11: Ouais, non, je vais tenter de dire quelque chose surtout. moi, ce que je trouve très dérangeant, en tout cas pour moi, hein, c'est effectivement les gens qui sont dans le. Alors, les présentateurs de météo se font agresser, menacer de mort.
10: Ah bon?
11: Les mecs.
10: Par qui? Ah bon?
11: Par des gens comme toi.
10: Mais pourquoi?
11: Qui font de la provocation, que c'est pas vrai.
10: Ah non, mais moi, attention, je ne dis pas que ce n'est pas vrai. Je dis simplement que ça fait 6 jours, voilà, tu m'as dit 6 jours, moi je pensais que ça faisait 4. Ça fait 6 jours qu'il fait très chaud. Le coup d'avant, on a eu 4 jours de chaleur. Et que, si j'ai bien compris, ce week-end, on va revenir à des températures normales. Ce que je veux dire, c'est que on nous affole beaucoup pour essayer de dire des choses sensationnelles, des records, etc. Parce que la période fait ça. Oui, le temps est capricieux. L'hiver, il fait très froid. Et puis soudain, il fait moins froid. Et puis
11: il y a des situations inquiétantes, Maurice. Il y a des gens dans des endroits qui sont en danger. Il y a des gens qui sont effectivement vulnérables et qui sont. Il y a des morts. Les canicules de cette ampleur-là font des victimes.
10: Oui, je mais pense c'est, que c'est 6 jours. Dommage. C'est 6 jours de canicule. Oui, pardon. Allez-y.
11: Merci.
10: Oui, vous avez raison.
11: Je pense que ce serait dommage de ne pas considérer qu'effectivement, oui, on va assister et de plus en plus à des épisodes aussi dramatiques et importants et détestables à vivre pour la plupart des gens. Que cela, que c'est une connerie de faire comme si c'était pas vrai ou de faire comme certains qu'on entend, je parle pas de toi, mais il fait pas si chaud, arrêtez de vous prendre la tête.
10: On a si, vu ça, si, on a mais vu, je on, trouve que. Allez-y, ouais. Mais je voudrais pouvoir réagir quand même.
11: Ouais, non, mais si, bien allez-y, sûr, quand tu réagis, après je perds tout. Donc,
10: allez-y, ouais.
11: Merci. Et voilà, donc de faire comme si ça n'existait pas, c'est une connerie, je pense, parce qu'on va tous y perdre en fait. Moi, personnellement, je trouve que le discours des écologistes, en tout cas français, sont d'une agressivité, d'une bêtise sans nom. C'est des gens qui m'ont donné envie de plus jamais voter écolo, alors qu'à l'époque, à un moment, je n'ai pu le faire. Je pense que l'écologie est un souci majeur, en tout cas important, qui devrait être dans chaque parti. Ça devrait pas être un parti, ça devrait être mis dans chaque parti. Si un parti n'est pas aujourd'hui capable de se dire qu'à force de virer des arbres, de bétonner, de faire des trucs en verre, on va tous crever comme des poulets grillés, c'est une connerie. Ça, c'est vraiment mon ressenti. Et c'est pas politique. Parce que là, en gros, si je résume, l'écologie, elle est à gauche, donc on est des gauchistes si jamais on dit qu'on est pour l'écologie. Et l'extrême droite, elle est dans le déni total. Il fait pas chaud, il fait bon, machin.
10: Non, je termine. D'accord.
11: Et cette position-là, pour moi, elle nous envoie tous dans le mur.
10: D'accord. Dans la réalité, tout ça, là, tout ce que tu viens de dire, tu as l'impression. Et je vais te dire pourquoi. Parce que dans la réalité, ce n'est pas toi qui fais changer le climat. Qu'est-ce qui fait changer le climat? Alors, on nous a expliqué, ça fait donc 40 ans à peu près qu'on nous dit.
11: On coupe des arbres?
10: Non. Alors, chez nous, ce n'est pas vrai. Chez nous, ça fait pas 40 ans qu'on coupe des arbres. Il y a plus de forêts aujourd'hui qu'il y en avait quand j'étais petit. Parce qu'on s'est justement mis à replanter des arbres, à faire des politiques, etc., pour qu'on puisse replanter des arbres.
11: Dans les villes.
10: Notamment dans les villes. Mmh. Il y a plus d'arbres aujourd'hui dans Paris, par exemple, qu'il y en avait il y a 10 ans. On a planté beaucoup plus d'arbres partout, dans toutes les villes de France. On a planté beaucoup plus d'arbres ces 10 dernières années que quand moi j'étais petit, où effectivement on les coupait. Alors ça c'est une chose. La deuxième chose, c'est que toutes les mesures qu'on nous fait prendre depuis 40 ans, les pots catalytiques, les machins trucs, la bicyclette, l'isolation, la disparition des trucs du feu, tout ça, en fait, ne sert à rien. Ne suffit pas. Non, en tout cas,
11: c'est pas que ça sert à rien.
10: Non, ça ne sert à rien. Alors attends, je finis ma phrase. Puisque toi, là, t'as fait ton discours, donc moi, je vais réagir à ce que tu viens de dire. Ça ne sert à rien, puisqu'on nous explique que la température continue à monter, etc. Si on regarde, si on prend 2 minutes, et qu'on se penche sur les températures depuis 2016, c'est ce que j'ai fait tout à l'heure. Le record de température, donc en 2017, c'était 37 degrés. En 2018, c'était 32. En 2019, c'était 37. En 2020, c'était 32. En 2021, c'était 33. Ensuite, en 2022, c'était 37. En 2023, c'était 32. Donc la température, elle est pas du tout la, la

0: comprend à peu près ce qu'on raconte. Chaque année, et on nous a expliqué que les températures étaient pas pareilles que l'année d'avant, qu'on n'était pas dans les moyennes, parce qu'on ne peut jamais être dans les moyennes. On ne peut jamais être dans des moyennes saisonnières quand on regarde les températures. Ça ne marche pas. Ça ne peut pas fonctionner. Donc, effectivement, les températures fluctuent. Elles sont un coup... l'hiver, on a déjà oublié parce que c'est fini. L'hiver... il y a des endroits où on a eu extrêmement froid cet hiver là. On a eu extrêmement froid, machin truc. Alors là, on a arrêté de parler du réchauffement. L'été, cet été, donc là, on nous avait dit qu'il ferait très chaud. Bah, il fait très chaud. Mais ça ne veut pas dire que l'année prochaine, il fera aussi froid en hiver qu'il a fait froid l'hiver dernier. Et que notre record de température de cet été sera le même l'année prochaine. Ce qui m'embête là-dedans, c'est... le sensationnalisme qui fait qu'on est dans des records, donc il faut qu'on aille chercher les moyennes pour essayer de faire tout ça, pour que des gens puissent dire ce que tu viens de dire là, c'est-à-dire quoi ? Oh. Ben ça veut rien dire ce que tu dis, parce que qu'est-ce que toi tu vas faire ? Non mais attends, tous les gens dont tous les non, j'exagère pas, tous les gens, la plupart de la gestuelle qu'on va appeler écologique que nous vivons aujourd'hui, on nous l'a imposé. Il y a très peu de gens qui se sont dit moi je vais bien isoler ma maison, etc. Le produit n'existait pas, en fait. Le produit d'isolation machin truc qui va bien, il n'existait pas. Il existait parce qu'on a poussé tout le monde à faire le produit d'isolation. Le pot catalytique sur les 204, il n'existait pas. Moi, quand j'étais môme, c'était des 204 qu'il y avait dans la rue, mais il n'y avait pas de pot catalytique, il n'y en avait pas. Donc, même si les gens se disaient, moi, je veux faire de l'écologie, ils pouvaient pas faire d'écologie, il n'y avait pas. Il n'y avait pas les instruments. Donc, nous, on est là, on est posé sur notre cul, on nous fait aboyer donc des trucs, mais auxquels on ne peut rien faire. Je veux dire, quoi ? Qu'est-ce que nous pouvons faire ? Il y a moins d'industrie dans notre pays qu'est la France. La France est un pays désindustrialisé, dans lequel il n'y a plus d'industrie, alors que quand j'étais môme, il y avait des industries, il y avait des trucs, les hauts fourneaux, etc. Et on nous explique que malgré la disparition de toutes les industries de notre pays, ben on est quand même de plus en plus en train de réchauffer la planète, je sais pas quoi, machin, on réchauffe la planète. On n'a plus d'industrie, on a des pots catalytiques, des maisons, je sais pas quoi, on fait plus rien. On ne peut même plus faire griller une saucisse dans notre jardin parce qu'il y a une règle qui dit non, faut pas faire brûler de saucisse. Nous n'avons pas, de la faculté de faire quoi que ce soit. On ne peut absolument rien faire que ce qu'on nous impose. On nous dit, c'est la voiture électrique. Ah bon, avant ça, on nous avait dit, c'est la voiture diesel. Ah mais, oui, non, faut arrêter le truc, faut la voiture diesel. Mais dans les magasins, il n'y avait plus que des voitures diesel. Donc, tout le monde achetait des voitures diesel. Maintenant, les voitures diesel, il n'y en a presque plus. Alors, c'est des voitures électriques. Alors, les gens achètent des voitures électriques. Et quoi, alors, tout ce discours, il mène quoi? On fait quoi? On nous a dit qu'il fallait faire le tri, on fait le tri. On nous a dit qu'il fallait isoler, on isole. On nous a dit qu'il fallait porter du coton, on porte du coton. On nous a dit qu'il fallait plus qu'il y ait d'industrie, il n'y en a plus. Bon, quoi? Qu'est-ce qu'on fait? À quoi servent ces discours? Ce sont des discours qui sont tenus pour faire de la mousse, du bruit, pour faire parler des gens qui répètent la même chose toute l'année. Un coup, c'est parce qu'il fait froid, un coup, c'est parce qu'il y a trop d'eau. On a déjà oublié les épisodes, les nappes phréatiques qui étaient remplies jusqu'aux yeux, etc. Ça, c'est fini. On a oublié le froid extrême et maintenant, on est dans la chaleur et trucs. Et bon, tu vois bien que c'est juste, ce sont juste des discours, puisque toi, là, aujourd'hui, les gens de l'écologie sont allés nous expliquer que finalement, le climatiseur, c'était bon. Cette machine, là, Marine Tondelier a dit aujourd'hui, quand il fait très chaud, le climatiseur, ça marche. Bon, ben voilà. Pourquoi on achète des climatiseurs? Parce qu'il y en a dans les magasins. Le jour où on va dire qu'il faut...
1: Hôpitaux, parce que les gens sont en train de crever de chaud, ils viennent aux urgences, ils meurent de chaud.
0: Il n'y a pas de gens qui meurent de chaud.
1: Va voir. Moi, j'ai
0: il n'y a pas... Alors, attends, je vais chercher. Combien de personnes sont mortes de chaud aujourd'hui en France? Alors, je vais chercher combien...
1: Les malaises, effectivement, j'ai exagéré.

0: Non, mais des gens qui.
1: Ben, c'est il y a une énorme différence.
0: Des gens qui font les convulsions de chaleur.
1: Non, mais attendez, Céline. Céline, tu vois bien. Il y a quand même une énorme différence.
0: Non, mais je vois bien, Maurice.
1: Non, il y a quand même une énorme différence entre Tata Suzanne qui fait un malaise et Tata Suzanne qui est morte, quand même. il n'y a pas de gens qui sont.
0: Non, mais en fait, il faut que j'essaye d'aller vite pour essayer de choper ton truc, parce que sinon, je ne parle pas.
1: Donc, effectivement, arrête là, je t'ai laissé parler, Céline, arrête.
0: Oui.
2: Allez bien causer, s'il vous plaît.
0: Ok, allez, vas-y.
2: Non, mais c'est Maurice qui dirige là.
1: Ah, ben non, c'est Céline qui parle, là. On est dans la dispute du climat, là. On est dedans, là. On est dedans.
0: Enfin, il y a un truc, tu me dis que je répète ce que disent tout le monde, et ça, c'est énervant.
1: Oui.
0: Je te dis des choses que je pense, moi, que je n'entends pas ailleurs. Je fais un constat qui est factuel des températures, et même en te disant ça, tu arrives à me dire qu'on est dans la démonstration. Non.
1: Qu'on
0: est dans la démonstration. Non.
2: Céline.
0: Mais non. Putain, merde. Pourquoi?
1: Non, Céline, je te dis simplement que l'on force le trait. Ça fait 6 jours qu'on a chaud. On va avoir chaud pendant 8 jours. Dans une année qui comporte 365 jours, on a chaud. On va avoir chaud 15 jours. Voilà.
0: Tu vois bien que les trains sont à l'arrêt. Tu vois bien que
1: les pays. Mais les trains sont à l'arrêt par cause. Mais non, mais les trains sont à l'arrêt parce que, et ça aussi c'est intéressant d'ailleurs, j'aime bien que tu amènes ce sujet, c'est ça qui est marrant, ça fait 80 ans qu'on nous explique que les températures, je sais pas quoi, on nous montre Evelyne Delia qui nous disait il y a 10 ans, qu'il y a 20 ans ou il y a 30 ans, que je sais pas quoi, et en fait, il n'y a pas eu de geste pour s'adapter. Là aujourd'hui, soudain, on se rend compte que tous les gens qu'on critiquait ailleurs parce qu'ils avaient la clim en leur disant oui ce sont des pollueurs etc qu'ils avaient raison puisque maintenant on se dit que nous aussi il faut qu'on ait la clim partout, donc là on est juste en train de s'adapter et on n'a pas encore ajusté le discours parce que il faut dire aux gens qu'on pollue beaucoup alors que les gens font tous les efforts de la création, les Français font tous les efforts de la création. On leur permet pas d'acheter une voiture au gasoil.
0: Que c'est de leur faute, moi, aux Français.
1: Eh ben, c'est 70 millions de personnes. C'est pas de leur faute.
0: C'est eux qui ont le plus chaud, hein. C'est pas les autres. C'est généralement ceux qui sont dans les maisons.
1: D'accord. Mais ces gens-là, ces 70 millions de personnes, ne peuvent rien faire. Aujourd'hui, c'est seulement aujourd'hui. Jusque-là, ils n'avaient pas de climatiseur chez eux parce qu'on leur a expliqué que ceux qui avaient des climatiseurs, c'était des pourris, des cons, des mecs qui en avaient rien à foutre. Et puis maintenant, alors voilà, on va changer notre discours et on va commencer à expliquer aux gens qu'en France, c'est très bien d'avoir des climatiseurs, etc. Donc, on va mettre des climatiseurs chez les gens. Mais on va pas pouvoir adapter le discours. Dire que les climatiseurs, ce sont eux qui font qu'il y a de la... Non, il n'y a pas de différence de climatisation.
0: Si, climatisation, si. Tu peux climatiser une maison de différentes manières.
1: Maurice. Ouais, arrête. Non, la climatisation, c'est avec un échangeur. Après, tu peux rafraîchir éventuellement une maison, je sais pas quoi. Mais en tout cas, là, aujourd'hui, en 2026, le 24 juin, personne ne l'a trouvé. Puisque on commence à dire aux gens que la meilleure solution, c'est la climatisation. On dit aux gens, allez dans les centres commerciaux, allez dans les cinémas, allez dans les hôtels, parce que là-bas, il y a la climatisation. C'est parce qu'il y a la climatisation. Donc finalement, ces gens-là, qui étaient des pauvres cons la semaine dernière, c'était des connards parce qu'ils avaient la climatisation, parce qu'ils pourrissaient le je sais pas quoi, ils envoyaient de l'air chaud, machin chose, et là, aujourd'hui, on leur dit « Ah, c'est super, on peut venir chez vous se rafraîchir ?»
3: Nous sommes le 24 juin et nous fêtons les Jean-Baptiste. 1844, Charles Goodyear obtient un brevet américain pour le caoutchouc vulcanisé. 1902, naissance de Charles Blavette, acteur français.
4: « Oh mon linguier, tu es cocu ?»«
5: C'est un mot rigolo, ça. C'est pour les riches. Moi, si ça m'arrivait, je serais pas cocu. Je serais malheureux. »
3: 1906, naissance de Pierre Fournier. Violoncelliste français. 1911, naissance de Juan Manuel Fangio. Automobile argentin. 1935, décès de Carlos Gardel.
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3: Né Charles Romuald Gardès, chanteur-compositeur de tango et acteur français. 1939, naissance de Brigitte Fontaine.

0: chanteuse, comédienne, romancière, nouvelliste, essayiste, poète, dramaturge et parolière française. 1943, naissance de Jean-Louis Foulquier.
1: Europa, gâteau Barbieri. Voilà une drôle d'aventure, une nuit d'été, dans une voiture, je longeais la mer et puis à la radio ce morceau.
0: Homme de radio, animateur et producteur français. 1944, naissance de Geoffrey Arnold Beck, dit Jeff Beck.

0: guitariste de rock britannique. 1961, naissance de Kurt Smith, auteur-compositeur-interprète britannique. Membre du groupe Tears for Fears. 1964, naissance de Jean-Luc Delarue.
1: Comment avez-vous vécu, on pourrait dire, ce mea culpa public? Vous êtes un enfant de la télé, Jean-Luc Delarue.
2: Oui.
1: Et ce mea culpa a été public et quasi permanent.
2: Écoutez, je pense que dans la vie, ça fait jamais de mal, on s'excuse jamais trop, quoi. Voilà. Donc, je présente mes excuses d'avoir donné ce mauvais exemple. Je pense que c'est la base pour pouvoir avancer, de reconnaître ses torts, mais que ce soit dans la vie, de toute forme de vie, hein, y compris dans la vie de tous les jours, dans la vie de famille.
0: Journaliste, producteur et animateur de télévision français. 1970, naissance de Glenn Alan Medeiros. Auteur-compositeur-interprète américain. 2023, décès de Francesco Barzotti. Dit Claude Barzotti, auteur-compositeur-interprète belge d'origine italienne. Dragon, cette journée est placée sous le signe de la famille, du groupe. Il ne faut pas de tout pour faire un monde, il faut de l'amour et rien d'autre. Paul Éluard.
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0: Et ouais. Regardez ici, cette émission se terminera dans à peu près une demi-heure. Nous avons le plaisir d'avoir Catherine qui a 60, qui est à Arcachon, qui manie le monopalme. Gigantesque.
1: Le plaisir est pour toi.
0: Ouais. Nicolas, 42, il est à Saint-Didier, il manie les projets.
2: Et les insectes aussi.
0: Les insectes, ça... Céline, à 59, elle est à La Rochelle.
3: Et je manie les palissades.
0: Elle manie les palissades et les températures.
2: Les palissades.
0: Il n'avait pas compris la blague. Philippe, à 63, et il est à Agen. Agen.
4: Allez, bouge, hein, putain.
0: Philippe, vous êtes là?
4: Ah, tout à l'heure, t'as marché.
0: Philippe, vous êtes là?
5: Oui, mais ça parle en même temps.
0: Ouais, il faut respecter nos règles, Nicolas, c'est mieux.
2: Excusez-moi, je coupe mon micro.
0: Voilà. Non, mais ça vous empêche pas de venir ferrailler dans les conversations, mais quand on se présente, on se présente.
2: Oui, bien sûr.
0: Philippe, on va faire encore un petit tour avec Céline, parce qu'on a encore quelques baffes à échanger. On est là, on est chaud, on est en tenue. Yes.
3: Ah, c'est moins fait chier, moi, justement.
0: Allez-y, Céline.
3: Bon. Ouais, mais écoute, dès que j'arrive à faire deux phrases, on considère que j'aurai ma main en entier, hein.
0: Mais non, mais c'est
3: pas. Non, mais voilà, donc tu vois.
0: Ça fait réagir. Moi, je réagis à ce que tu dis, c'est normal.
3: Oui, mais ça, pour réagir, tu réagis.
0: Bah oui.
3: Enfin bon, moi, ce que je me dis, moi, là, ce soir, c'est qu'effectivement, l'écologie est un vrai sujet qui ne devrait pas être politique, en fait. Et ce qui me dérange, moi, dans ce que je peux, en plus de la chaleur, hein, parce que j'ai même pas dit que j'avais chaud, t'as remarqué quand même.
0: Ouais, mais il fait chaud, il fait extrêmement chaud.
3: Bon, mais voilà, mais je me plains même pas de ça. Je me dis que, en revanche, tant que ça restera un sujet politique, on n'y arrivera pas. Vraiment. Parce qu'effectivement, il y a des, pour que des types qui présentent la météo se fassent menacer de mort.
0: Oui, mais ça, c'est parce qu'il y a beaucoup d'idiots dans le pays aussi.
3: Hein. Oui, mais il y a beaucoup d'idiots qui croient justement que c'est un complot, que ce n'est pas vrai, qu'on cherche. Alors, à faire quoi? Moi, la manœuvre, elle m'échappe, hein. Parce que même toi, quand tu dis, on veut quoi en fait? Qui veut quoi? Parce
0: moi, ce que je dis, c'est très simple. C'est qu'on est dans une période de sensationnalisme. Donc, dans tous les domaines, on essaie de faire parler de records, d'être des champions dans tous les domaines. Donc,
3: La manœuvre? Qui serait à la manœuvre?
0: Ben, ce sont, dans la réalité, ceux qui font ça, c'est pour essayer d'attirer l'attention, parce qu'ils ont autre chose à nous montrer. En général, ce sont des écrans publicitaires. Parce que ceux qui nous parlent le plus des températures, ce sont pas les climatologues. Ce ne sont pas des climatologues qui nous parlent des températures. Moi, j'en ai pas croisé un seul. La personne qui m'a le plus parlé de température dans ma vie s'appelle Evelyne Delia. Je crois qu'elle a toujours été à la télévision depuis que je suis là. Et Evelyne Delia, ce n'est pas un climatologue. C'est un agent d'une chaîne de télévision commerciale. Son travail, c'est de me faire venir écouter d'une oreille distraite ce qu'elle raconte, surtout parce qu'il y a avant et après des écrans publicitaires. Ça s'arrête là. Il y a aucun climatologue. Là, on est dans la canicule. Moi, je n'ai entendu aucun discours de climatologue. Je n'ai entendu que des gens qui étaient insérés entre deux écrans publicitaires et qui me disaient « Oh là là, et je sais pas quoi, buvez Orangina, achetez une voiture électrique. » Voilà, ça s'arrête là. Parce que je pense que l'histoire du climat est un peu plus complexe que ce qu'on nous raconte.
3: Je suis d'accord avec toi là-dessus. C'est ce que je dis depuis toujours.
0: Elle est plus complexe que ça. On n'est pas du tout. Il suffit pas d'acheter tous des voitures électriques et puis de couper nos chaudières au fioul pour que les températures qui étaient à 40 degrés aujourd'hui redescendent à 35. Il y a manifestement un truc qu'on ne veut pas intégrer là-dedans, qui est la vie de la planète sur laquelle nous sommes. Qui est une planète. Moi, c'est ce qu'on m'a appris à l'école.
3: Oui, mais
0: mais c'est important de le savoir, parce que on ne nous parle que de ça, et ce qu'on nous fait faire, puisque nous ne faisons rien de nous-mêmes, ce qu'on nous fait faire, c'est prendre des objets commerciaux, industriels souvent, qui ne sont plus fabriqués chez nous, et dépenser notre pognon pour les acheter. C'est ça qu'on nous fait faire. L'écologie d'aujourd'hui, c'est une écologie qui ne fait que nous faire acheter des choses. On achète des pompes à chaleur, on achète, avant fallait acheter des chaudières à gaz, fallait acheter des voitures au diesel, on achète des voitures électriques, on achète. Il n'y a que ça dans le discours. Ce qui me manque, moi, dans le discours que j'aimerais, elle est très sympathique, Evelyne Delia, moi je trouve que c'est un personnage incroyable, mais j'aimerais que quelques climatologues viennent quand même mélanger à tout ça la vie de la planète, puisque c'est ce qu'on m'a appris à l'école. On m'a dit, il y a l'ère glaciaire, il y a eu un moment où la Terre était inhabitable tellement elle était chaude, et puis après elle s'est refroidie, et puis après... Ça, on n'en parle plus du tout. On nous dit juste, ah oui, c'est parce qu'on a des pots d'échappement diesel que ça se réchauffe. C'est ça qu'on nous dit. Je trouve que cette manière de nous parler du climat est une manière qui est dérangeante et à laquelle je ne souscris pas. Parce que je reste persuadé que ce qu'on m'a raconté à l'école quand j'étais petit, c'est-à-dire que la Terre pouvait se réchauffer, se refroidir, avoir du vent, du machin, du truc, je pense que ça, on ne peut pas en faire abstraction lorsque l'on parle du climat. C'est tout ce que je dis, moi, depuis toujours. Voilà. C'est bien, cette émission. Hein?
3: Je sais pas si c'est à moi de parler ou non. Je fais ta main, moi.
0: Allez, vas-y. Allez, vas-y.
6: La main de Dieu,
3: ouais.
0: Ah, je suis dans le loisir, enfin, bon, ouais, moi.
3: Juste pour glisser une petite parenthèse, c'est qu'en fait, les changements avant se déroulaient sur des milliers d'années, en fait. Donc là, ce qui est différencié, en fait, le changement de si j'ai bien compris, hein, c'est l'accélération, en fait, du changement, justement, du dérèglement climatique. Voilà. Maintenant, je pense qu'on n'arrivera pas à aller vraiment plus...
0: Non, mais, moi, c'est ça qui me manque. Voilà. Il me manque le climatologue qui va rentrer un peu dans le détail, me dire je sais pas quoi.
3: Oui, mais d'accord, mais ça, on a tenté. Je recommencerai donc à me bagarrer pour tenter de faire venir deux personnes ayant deux avis différents avec des arguments pour nous apprendre à chacun et à toi et à moi des choses qui nous échappent, je pense, aujourd'hui.
0: Ça, c'est bien.
3: Parce que voilà,
0: c'est ce dont je rêve, c'est d'avoir des gens qui ont un savoir réel dans le domaine que je n'ai pas moi, qui vont venir nous expliquer tout ça et j'espère. Mais je suis prêt à attendre, moi je suis patient hein, pour ce genre de choses. J'espère que celles et ceux qui viendront en parler sortiront du discours commercial qu'on nous sert tous les jours, que je trouve insupportable. Voilà, c'est tout. Bon, Céline, on écoute un peu le Philippe ou quoi?
3: Oui, moi je t'ai écouté pour ce soir.
0: Non, mais tu voulais ajouter quelque chose? Allez-y.
3: Non.
0: Non, mais allez-y, tu voulais dire...
3: Non, ça va, je vais encore me faire repartir dans les coins. Non, c'est bon, j'arrête.
0: Ouais, c'est bien. On fait une petite bagarre de temps en temps, c'est bon.
3: Ça réchauffe, ça c'est bien.
0: Mais vous pourrez peut-être encore parler à nouveau, enfin, de ce que vous voulez après.
3: Ouais.
0: On va aller voir le Philippe à Agen pour voir ce que ça fait. On voyait le Philippe.
5: Oui. Bon, je glisse juste pour ne pas être le provocateur de petits graines de trucs. Hein. Pour mémoire. Puisqu'il y a utilisé tous les deux. Et puis tout à l'heure, canicule.
0: Hey,
5: donc je remonte deux.
0: Pourtant, il y a nicule hein, dedans.
5: Pardon, c'est pas canicule, j'ai un fume. Moi, je déconne, ça m'échappait. Comme dit l'autre. 2003, alors c'est pas moi qui dis, c'est eux, les autres, ceux qui savent et sachant. Dans le pays, première canicule avec la comparaison de celle qu'on vit là. D'après ce que eux toujours disent, les autres, et ça va, 15 000 morts en France.
0: J'ai pas suivi le... De quoi on parle, Philippe? Il y a eu 15 000 morts récemment? en France.
5: Vous avez parlé de canicule précédemment.
0: Ah ouais, mais ça c'est notre petite conversation avec Céline. Là, on se donne rendez-vous, on se tabasse et puis après on passe
5: à autre chose. En reprenant votre sujet là.
3: Ouais. Et après, moi, je vais me rafraîchir, donc c'est pour ça que je suis pas là.
0: C'est ça. Elle va se tromper. Alors, elle marche bien ta clim, toi, ou pas? Elle est comme la mienne, automatique?
3: Clim, c'est ça la différence, je pense. C'est entre toi et moi, c'est ça.
0: Ouais, mais moi, je vais prendre ma carte chez les écolos. Oui. Chez les écolos. Parce que maintenant qu'on a droit d'avoir la clim, ça, j'aime bien. Et ouais. Enfin bon.
3: Ah ben, mais je comptais pas les morts, hein, Philippe, en revanche. Toi, je parlais plus de voilà. Mais bon.
0: Pendant qu'on comptait pas les morts, lui, Philippe, il faisait des bâtons. Ouais, et maintenant, il va nous dire.
5: Je compte rien du tout, moi. Je remonte l'info que j'ai de mémoire, de ce que j'ai retenu de ce que ces gens-là ont dit, quoi.
0: Ah
5: ils
0: oui.
5: ont compté. Bon. Ils ont dit 2003, 15 000 décès, principalement Paris et région parisienne, parce que là-haut.
0: Ah ouais, c'est vrai qu'en 2003, il y avait des cadavres et tout. C'était horrible.
5: Individualité. Le voisin n'allait pas voir la mamie qui est en train de souffrir de cette voiture.
0: C'est horrible, horrible. Et vous vous rendez compte quand même que dans notre pays, on a des trains qui ne supportent pas la chaleur quand même. Ouais. quand il fait 40 degrés, hein. Il y a des endroits, là par exemple, on a vendu, nous, avec l'argent des Français, on a offert le TGV aux Marocains pour faire Tanger Casa pour le moment. Là-bas, il fait beaucoup plus chaud que chez nous. Et alors, je me demande est-ce que le TGV est arrêté au Maroc ou est-ce que c'est une version tropicalisée qui vendent? Parce que chez nous, les trains n'arrivent pas à supporter la chaleur. Ils n'arrivent pas le réseau électrique ne supporte ni la chaleur, ni le froid, ni le vent, puisque ouais. Donc je sais pas.
5: Alors vous avez.
0: Parce que en Arabie Saoudite, les mecs, il fait beaucoup plus chaud que chez nous, et eux, ils ont du courant, enfin, j'ai l'impression, non? Enfin, je suis allé à Bahreïn, moi, je suis pas allé en Arabie Saoudite, mais apparemment, enfin, à Bahreïn, il fait une chaleur à devenir oui. complètement hystérique.
3: Enfin, les rails, Maurice, elles montent à 70 degrés, hein, quand il fait 40.
0: Et au Maroc, ils sont climatisés les rails ou quoi? Ils sont
3: en bois? Ils doivent avoir peut-être un autre matériau, j'en sais rien moi.
0: Mais alors pourquoi en Amérique les rails fonctionnent? Parce qu'en Amérique, les endroits où il fait chaud, il fait beaucoup plus chaud que chez nous, même aujourd'hui. Hein. Il fait beaucoup plus chaud.
3: Sans doute des autres, mais on n'est pas non plus, on n'a pas les mêmes maisons. T'as remarqué qu'on n'a pas les mêmes maisons que Camarain?
0: les maisons américaines traditionnelles, elles sont en bois.
3: On n'a pas, la France n'était pas faite, en tout cas. Excuse-moi Philippe, du coup, je.
0: Non mais attends, Céline, le TGV. On avait commencé à parler des températures qui allaient augmenter, on avait exagéré même sur ces chiffres il y a 50 ans. Donc comment se fait-il? Mais comment se fait-il que les câbles qu'on a mis sur le TGV là, les câbles électriques là, ils marchent plus quand il y a du soleil, quand il y a du froid, quand
3: il y a un transformateur qui a explosé à Quimper aussi, je crois là.
0: Ouais, bah oui, comment ça se fait?
3: Bah parce que c'est pas conçu pour supporter de telles températures.
0: Mais comment ça se fait? Comment ça se fait? C'est moi, je comprends pas. Puisque on nous a dit d'acheter des voitures électriques, de je sais pas quoi, d'isoler nos maisons, de faire je sais pas quoi. Et pendant ce temps, ils mettaient des câbles qui supportent pas la chaleur. Donc ils nous expliquaient à nous qu'il fallait qu'on fasse ça. Eux, ils se disaient c'est pas grave, on met les câbles des années 50. On verra. Bon, allez-y, Philippe. Pardon.
5: Ouais, alors je bascule sur mon sujet. Moi,
0: ouais,
5: ce qui me
0: basculons.
5: Ce qui me sort, bon après je suis pas obligé de regarder et d'écouter,
0: non.
5: C'est clair.
0: C'est quoi?
5: À savoir que s'il arrive. Hein,
0: qui?
5: Si je peux. Ce qui arrive, si je peux passer une, merci beaucoup. Parce que j'étais pas. J'ai écouté les intervenants. Quoi. Bon bref. C'est le spectacle, quoi. Spectacle, alors c'est depuis quelques temps, c'est Bruel. Avant Bruel, c'était quelqu'un d'autre. Avant quelqu'un d'autre, ce sera quelqu'un d'autre.
0: Ah, c'est-à-dire qu'ils commencent à les choper, quoi, les mecs. C'est ça que tu veux dire?
5: Non, toutes les femmes, là, qui se plaignent 15 ans après, 20 ans après, là. Ouais, je te m'en procède, toi, Bruel. Parce que ce disant, tu m'as touché, là. Etc., etc. Mais c'est quoi ce spectacle médiatique, là? En prie, Maurice.
0: Ben, peut-être que les filles qui ont été agressées sexuellement ont raison de le dire, Philippe. Non, tu crois pas? Tu préfères qu'elles se taisent?
5: Alors, je suis pas là pour de ma petite hauteur, de mon petit personnage dans ta émission. Je suis pas là pour défendre.
0: Mais t'es pas un plus petit personnage que moi ou que Patrick Bruel, Patrick Bruel, Patrick. T'es pas un plus petit personnage. T'es une personne normale.
5: Tu es naturel, oui, comme lui. Je fais, voilà, je baisse mon bénet pour aller au WC, ça c'est clair, comme lui. Mais Maurice, quoi d'autre? Non, après ça, c'est pas intéressant le sujet. Donc ça, je vire. Ouais, il y a autre chose qu'il y a. Ils ont pondu un truc qui est là. Il y a un média qui a pondu un truc tout d'un coup là. Alors c'est Céline et comment ça s'appelle Arcachon, Nicolas, d'accord, mais Arcachon, c'est comment ton
0: prénom? On appelle l'Arcachon, on appelle la mémé d'Arcachon. Non, la dame, non, la dame, c'est pour des personnes vilaines, Catherine, et toi, tu n'es pas vilaine. Tu es vieille, mais tu n'es pas vilaine.
2: Non, il est vilaine.
5: Oui, ils ont pondu un truc, ça vient de sortir comme il y a l'autre, à Rodez. Alors, je ne sais pas quoi il faut, mais les journalistes dans le pays, on voit une capture d'écran d'une discothèque, ça se trouve, un de vous qui m'écoute a eu l'info ce soir, une capture d'écran, donc c'est 4-5 jeunes, ils sont en discothèque, filmés, il y en a un qui filme le groupe, et ils balancent des... Alors, je ne suis pas à côté d'eux, non, pour savoir s'ils ont bu ou un fils d'alcool ou pas. Il balance des mots salaces que je ne vais pas répéter ce soir, quoique ça a été diffusé, donc c'est public. Si tu m'autorises
0: Attends, de quoi parles-tu? Moi, j'ai un petit peu de mal à comprendre ton sujet, Philippe.
5: Mais parce que je n'ai pas fini de tout dire sur le sujet, c'est pour ça que tu as
0: capté. Il faut que tu ailles au bout du sujet pour qu'on comprenne de quoi tu parles.
5: C'est
0: une technique pour retenir l'auditoire. Bon, combien tu les vends, les chaussettes? Allez, je t'en prends une paire. Non, alors qu'est-ce que tu veux dire là? Des gens qui tenaient des discours salaces? Ah, tu parles des mecs qui enchantaient les trucs, les conscrits, là, c'est ça, qui enchantaient un truc raciste en Aveyron, c'est ça, non?
5: Tu es au courant, ça, ouais, ça conforte bien ce que je...
0: C'est de ça dont tu parles?
5: Oui.
0: Ah ouais.
5: Yes. Voilà, donc voilà. Alors, c'est quoi, ça, c'est... Parce que, ça, c'est... Bon, c'est fait exprès, c'est dans la mode du moment qu'on vit, là, la montée de l'extrême droite en France, par exemple. Donc, il faut ajouter... Je sais pas, il faut faire du...
0: Non, attention, parce que, attention, ça aussi... donc, le chant raciste, les chants racistes entonnés par ces petits mecs-là, en Aveyron...
5: À Rodez. Ouais.
0: En Aveyron, ce ne sont pas... Alors, ils sont même pas à Rodez, hein, ils sont dans un bled, dans un village perdu, ne sont pas du tout des nouvelles chansons. Hein, ce sont des chansons qui existent dans en France depuis extrêmement longtemps, et des chansons racistes, il y en a plein. Dans la tradition française et caucasienne en général. Donc on n'est pas sur des... tu sais, la façon de montrer les mômes, c'est une manière d'essayer de donner l'impression que c'est un truc neuf, alors qu'en fait, c'est pas un truc neuf. Il y avait des chansons sur Toto, des trucs qu'on connaît tous, alors qui n'étaient pas paillardes, qui étaient racistes, qui étaient paillardes et racistes. Il y en a plein la tradition. Donc ce qu'ils ont chanté ces enfants, ce sont des chansons racistes connues et qui existent depuis très longtemps, qu'ils n'ont pas inventées, que chantaient sans doute leurs parents.
5: Oui, c'est faux. L'extrait qu'on entend dans la vidéo, bon, je suis pas ici pour polémiquer, non. Ils mettent, je sais pas si tu m'autorises à répéter ce qu'ils ont dit. Enfin, ça a été diffusé sur les chaînes publiques, donc. Ça a été rendu public. Voilà exactement la phrase. Le gars, il filme avec ses copains, d'accord? Ils sont bon sous les feux d'un cigare. Moi, j'étais pas à côté d'eux. S'ils étaient pétés ou sous les feux d'alcool. Un qui filme ses copains et ils disent exactement ceci, mot pour mot. Marine Le Pen au pouvoir, les Arabes à l'abattoir. Voilà. Voilà l'extrait qui est balancé.
0: Ouais, mais.
5: Après, ça n'engage que moi. Moi, je te redis.
0: Non, mais il y avait.
5: C'est pas des chansons, tu sais, où. Genre, tu sais, cul praline bourré, j'allais dire Patrick Sébastien.
0: Ouais, enfin, il y avait pas que.
5: Sardines en boîte.
0: Ouais, il n'y avait pas que ça dans la chanson des conscrits, là.
5: Non, d'accord. Moi, je veux bien. Ta version, mais voilà, on va faire pas. Je suis pas ici pour.
0: Mais bon, il faut quand même se rappeler qui a plein de chansons dont les paroles sont extrêmement racistes dans les chants entonnés dans les campagnes françaises. Hein. C'est très bien qu'on prenne un petit air pincé comme si ça n'avait jamais existé, mais bon, voilà. Michel Leeb, il a fait sa carrière entière. On n'entend plus parler de lui en se moquant de l'accent des Noirs et en les faisant passer pour des demeurés. Bon, enfin, tu vois, il faut quand même remettre les choses dans perspective pour être sûr de bien les comprendre. Là, aujourd'hui, on est en train de dire, je sais pas quoi, l'extrême droite, poète, machin. Il y a une montée réelle de l'extrême droite, mais moi, qui parle à la radio depuis 40 ans et qui fait cette émission depuis 34, je rappelle quand même que le fait que l'extrême droite soit aussi forte aujourd'hui en France vient du fait qu'on n'a pas écouté les gens. On a empêché les gens qui avaient des choses à dire dans les années 80, 90 et 2000, qui essayaient de dire « Regardez ce qui m'arrive, etc. » On leur a dit « Vous vous trompez, c'est pas vrai, vous stigmatisez, vous cristallisez, vous faites je sais pas quoi, machin chose. » Ce qui fait que les gens se sont fermés leur gueule. Et puis au bout d'un moment, voilà, ils ont trouvé les autres là qui ont dit « Attendez, on va vous aider, etc. » Et donc les gens maintenant, beaucoup de gens adhèrent aux thèses d'extrême droite, parce que les gens de gauche les ont forcés, parce qu'ils n'ont pas écouté les gens, ils n'ont pas voulu entendre ce qu'on disait. Et c'est encore le cas aujourd'hui. C'est-à-dire qu'il y a des choses de bon sens, des choses classiques, normales, compréhensibles, que l'on pourrait déplacer sur un autre pays je sais pas moi, le journaliste qui dit l'équipe de France il y a que des Noirs, c'est vrai que l'équipe de France il y a que des Noirs, je veux dire c'est la réalité. Alors on dit oui mais non mais c'est raciste de dire ça. Si l'équipe du Sénégal était remplie de mecs blancs, tout le monde trouverait ça bizarre, on se dirait tiens c'est bizarre, pourquoi est-ce que l'équipe du Sénégal il y a que des mecs blancs, on se trouverait ça curieux. Aller dire à un mec du Sénégal qui n'est pas un Sénégalais de souche que la souche au Sénégal n'existe pas, que c'est un pays multiculturel, ça ne pourrait pas être possible. Se promener dans les rues de Marrakech ou dans les rues du Maroc, de partout, avec un crucifix autour du cou. Balader partout, ce ne serait pas possible. C'est un pays musulman. Les mecs diraient non attends. Tu peux pas faire ça chez nous. Tu vois, ce sont toutes ces choses qui sont des choses que l'on pourrait mettre dans un autre pays et qui seraient possibles à dire dans un autre pays sans que ce soit qu'il y ait de levée de bouclier, qu'on interdit aux gens, qu'on empêche les gens de dire, on leur dit « Ah oui, mais ça c'est que t'es islamophobe, que tu es raciste, que tu es ci, que tu es là. » Donc ça, c'est l'argument pour empêcher les gens de parler. Donc les gens qui peuvent pas parler, ils s'énervent. C'est ce que ça me semble normal.
5: Oui, si je peux me permettre. Maman, ma mère est née à Fort-de-France, en Martinique. Moi, je fais quoi, moi, là-dedans? Si jamais il y a ça tourne vinaigre là, en 27, là, Si, parce que moi je prends des jumelles, entre les deux tours, là. Je vais observer, là, où il y a des excités, là, dans les banlieues ou ailleurs, que dans les banlieues, d'ailleurs. Parce qu'avec toutes ces tensions, là, de mettre les gens, c'est depuis des années, les uns contre les autres, de certaines catégories, tu vois, de la populace française, moi, je veux bien, tu vois, voilà, quoi, respecter mon prochain. Mais voilà, quoi, si mon prochain ne me respecte pas, au quotidien, et qui me montre du doigt comme ça. Alors que moi, tu vois, parce que quelque part, voilà, quoi, c'est tendu tout ça, quoi, le truc-là. Moi, je te dis, la vidéo là, que j'ai vue, bon, ça m'a pas m'empêché de dormir, c'est tenu. Mais ça me. Moi qui grandis dans une HLM, tu vois, avec un portugais, tu vois, avec.
0: Ouais, mais c'est parce que c'est parce que tu découvres, tu découvres. Mais c'est. Oui, mais c'est parce que Philippe.
5: C'est les médias, Non,
0: non, c'est pas. Non, c'est pas les médias. C'est non. Non, c'est pas les. Non, Philippe, non. Ce ne sont pas les médias. C'est parce que tu découvres.
5: J'ai jamais eu de problème.
0: Non, écoute-moi. C'est parce que. Non, mais écoute-moi, Philippe. C'est parce que tu découvres, toi, Philippe, qu'il y a du racisme dans notre pays. Mais en fait, il a toujours existé. Moi, je suis un basané, je peux te le dire, le racisme a toujours existé. Je n'en ai pas souffert, moi, personnellement, parce que ça m'a jamais gêné d'être un marron. Je comprends que les gens qui me voient se disent « Tiens, ce mec-là, c'est un marron. Je ne suis pas surpris, je ne dis pas non, c'est pas vrai. » Bon, donc moi, je n'ai pas souffert de ça. Parce que, bon, ben, voilà, moi, je suis comme je suis, je m'aime bien, donc bon. Et j'accepte qu'on ne m'aime pas. depuis toujours. Mais bon, enfin voilà quoi. C'est juste que toi, tu découvres qu'il y a des chansons racistes chez nous. Mais en fait, elles existent depuis extrêmement longtemps. J'en connais plein. Je pourrais te les chanter. Et il y a toutes les blagues autour de Toto. Toto, c'était le petit noir. Hein. C'était le petit nègre.
5: Banania oui. Aussi à l'époque.
0: Bon. Quoi donc
5: je connais.
0: Quoi donc
5: Banania aussi, à l'époque.
0: Oui, voilà, il y avait...
5: Bon, c'était moins méchant, Banania. C'était un peu plus policier, tu sais, un peu plus... Voilà.
0: Bon, ben voilà. Non,
5: mais voilà, quoi. Bon, ben, tu sais, bon, je viens d'une HLM et j'en suis fier parce que on dit que dans le 16e à Paris, bon, avec des grandes manières, des bonnes éducations, non, mais je respecte ces gens-là, les bourgeois comme je suis. Mais moi, tu vois, je suis issu de... Je suis l'aîné de 7 enfants, tu vois. Cette maman l'a fait, cette gosse. Elle est partie de Martinique... Son propre papa, il leur fait comprendre qu'il fallait qu'il dégage. Pourquoi j'ai essayé les béquilles, en fait, tu connais tout ça. Tu rougis des Antilles et tout. Mais j'ai la chance d'ailleurs de fréquenter une Muriel, tu vois, que mon destin est quand même bien foutu, hein, c'est mon existence. De fréquenter une Muriel qui est née en Guadeloupe, avec laquelle tu as échangé, tu vois. Mais, oui, tout ça pour dire quoi.
0: Ah ouais, elle en est où, non, cette, c'est elle en est où cette histoire avec cette dame, alors?
5: J'en étais sûr que tu allais. Revenir, c'est bien ta part de demander. Et bien, ça avance, tous les deux, ça avance bien.
0: Ça vous êtes allé à Mouroux ? À Mouroux ? Vous êtes allé en Seine-et-Marne ou pas, la voir ?
5: C'est elle qui va descendre.
0: Mais elle n'est pas déjà venue, elle, je crois ?
5: Si ça intéresse tes auditeurs ou tes...
0: Ouais,
5: auditeurs,
0: ceux qui ça intéresse pas, ils iront écouter autre chose. Il y a plein d'autres trucs à écouter. Elle est déjà venue, celle-là, là.
5: Oui, 6 fois à Agen.
0: Elle est venue 6 fois à Agen, c'est super, ça. Ouais. Vous n'êtes pas monté dans son petit paradis.
5: Je n'ai pas été encore dans son petit village à côté de Mont.
0: Vous savez que... 77. Et ouais, oui. Vous savez que oui. Dans cette attends, Mourou, non, c'est vers Nemours, c'est vers merde, oh, Coulommiers,
5: oui,
0: Coulommiers.
5: Oui, exact. Elle ouais. Est à côté de Coulommiers, c'est ça.
0: Ouais, c'est ça, Coulommiers. Mais alors, attendez, parce que c'est pas Coulommiers, la Venise d'Île-de-France. Oui.
5: Non, là c'est du côté de la Poitou-Charentes, non ? C'est pas ça ?
0: Non, en Seine-et-Marne, je parle. La Venise d'Île-de-France, c'est pas Coulommiers, si.
5: Ah, bah bon ? Ça vaut le coup, alors. Moi qui aime la nature, on va se balader, alors.
0: Ouais, la Venise d'Île-de-France.
5: Elle est partie, Céline ?
0: Oui, elle a fini de pleurer, mais...
3: Pourquoi tu me demandes
0: elle vient juste de finir de pleurer.
5: Pour savoir si je... Pour savoir si je n'étais pas chiant avec mon sujet, Muriel, dont je parlais avec Maurice, par exemple.
0: Ah, c'est Céline qui décide. Bon, très bien. Allez-y, Céline, c'est vous qui décidez.
3: Christy Lachapelle. Pardon, j'ai pas entendu la question de Philippe. Cherchait Christy Lachapelle, non ? C'est pas ça, la Venise ?
0: Seine-et-Marne. Ouais, c'est là, ce qu'on dit, mais...
3: Google te dit que c'est Crécy-la-Chapelle, la Venise-Briarde.
5: Ah.
3: Ouais. À une heure de Paris, en Seine-et-Marne.
5: C'est pour savoir, ça, pour moi. Ouais.
3: Et quelle était ta question, Philippe ? Pardon, j'ai pas entendu.
5: Non, mais c'est bon, on oublie, c'est une connerie à deux balles.
3: Ah, d'accord, ok.
0: Là, il voulait savoir si c'était intéressant son sujet, c'est ça, non?
5: En gros, ouais, s'il n'était pas pesant, lourd, quoi.
3: Oh, pas du tout, t'es au contraire, okay. Non, c'est intéressant d'écouter ton histoire.
5: Ok, merci beaucoup. Oui, Maurice, on t'écoute.
3: Mais pourquoi il n'y a que moi qui donne mon avis?
0: Je sais pas, c'est Philippe qui a décidé ça.
5: Ah, d'accord, okay, d'accord. Je suis poli,
0: Béline. On était plusieurs, on aurait pu demander à Nicolas ou à Catherine. Mais non, il a choisi, c'est toi qui c'est toi que Philippe a désigné.
5: Donc la Venise, alors, précisément, géographiquement parlant, Maurice, enseignement, délai,
0: existe-t-il ? Ouais, alors, je dois confondre, qu'est-ce qu'on dit de Coulommiers
5: Le fromage, elle m'a dit, la fête du fromage, je crois, du
0: Coulommiers. Ouais,
5: ça m'intéresse pas, moi.
0: Ouais. Ah bon ? T'aimes pas le fromage ?
5: Je vais foutre avec les...
0: Ah, je te raccroche.
5: Que je vais faire, moi, avec les pecnots du coin, là, avec le respect que je leur dois, au Seine-et-Marne.
3: Tu vas voir ta chérie,
5: Et moi, je vais aller... je vais aller voir Muriel, qui est la corde, toujours, 2 ans après, quand même. Ça fait quand même 1 an que je n'ai pas vu l'engin, quoi. 1 an que je ne l'ai pas vu.
0: C'est bien ça, Coulommiers, c'est la Venise de l'abri.
5: Ah, yes.
0: Oui, c'est ça. Coulommiers, c'est la Venise de l'abri. Mais bon, Google a décidé que c'était Crécy-la-Chapelle. Mais c'est ce qu'on disait avant. On disait que Coulommiers, c'était la Venise de l'abri. Parce que c'est très joli, qu'il y a beaucoup d'eau. Ouais.
5: Je vais en parler, Mais j'ai dit dans l'émission de Maurice, tu sais pas quoi. Pub, je suis inquiet pour toi, pour nous. Là. Si je monte chez toi là-haut. Je sais où je vais gambader avec mes petites jambes, et toi? Grâce à mon meilleur ami, là.
0: Mais oui.
5: C'est ça qui est bon. L'admission, l'intermission, l'échange que nous avons, tout honorier. Oui, donc voilà, qu'on fait le racisme après, bon, c'est sérieux. Je sais pas où on va, les mecs, mais...
0: Bon, alors, c'est quoi le projet avec cette dame, là? Ça va rester comme ça? Vous allez y aller tous les... Tous les trois mois.
5: Alors, quand elle est venue la dernière fois, je l'ai baladée dans les Landes, département que j'aime beaucoup.
0: Ah, très bien.
5: Du Haut-et-Garonne et des Landes, ouais. Alors, elle a eu un coup entre Houyès et Casteljaloux. Tu vois aussi un peu.
0: Ah, ouais, tout à fait. Le lac de Casteljaloux. Ouais.
5: Voilà, bravo. Je l'amène au bord de son machine quelque chose, là.
0: Ouais.
5: C'était étape du dos. Et là, elle a eu un petit coup de cœur. Elle m'a dit, écoute, moi, apparemment, ça tient la corde. Dans le temps, tous les deux, moi, la Seine-et-Marne, c'est bien joli, mais elle me fait comprendre qu'elle est amoureuse. Si on veut comme ça, déjà. Mais, ouais, elle m'a dit qu'elle serait prête, avant la maison, là-haut, à venir s'installer par ici, quoi. Tu vois, à la Guitaine ou à Midi-Pyrénées.
0: Ah oui, à Midi-Pyrénées, c'est pas pareil. Non, mais oui, vous avez quand même des coins très très sympas là. On en parlait la dernière fois là. Il y a Viane, il y a des endroits qui ont de la gueule là dans le Lot-et-Garonne qui sont très Viane. Très sympas, très jolis.
5: Il connaît Viane, oui.
0: Mais oui,
5: c'est fou ça.
0: Ouais, Viane. Qu'est-ce que tu croyais, Viane. Toi? Mais oui.
5: C'est Paris, la capitale de la France, qu'on est bien quand même.
0: Mais oui.
5: Il faut circuler, comme Maurice, le pays.
0: Je connais bien la route, moi. Et le pire, c'est que j'y connais des gens, même.
5: Des amis.
0: Et je te parle pas de Damazan. je connais des mecs, moi, à Damazan, je connais des mecs à Clairac. Mais oui, je connais des gens.
5: Viens, il me fait retourner.
0: Mais oui.
5: On va se croiser, là, super vite. Moi, je suis pas de mec, hein. J'ai pas de moto, donc
0: ce serait
5: pas. Mais
0: là, je peux te dire, là, ça va faire plaisir à Céline, là, avec la chaleur qu'il fait quand t'es sur la brêle et que t'as le moteur qui, c'est la chaleur du moteur là entre les jambes, qui vient te titiller le genou là. Oh là là, là il fait une chaleur complètement dingue. Qu'est-ce que vous en pensez, Céline? Alors,
3: j'y pensais parce que ce matin j'ai entendu des mecs qui m'ont roulé très très furieux. Enfin, j'entendais le bruit des motos, en fait, j'ai même pas vu qui c'était. Et je me suis justement posé la question en me disant, mais est-ce que ça les rafraîchit, justement, de rouler aussi vite avec... parce que moi, j'imagine
0: plus
3: un peu...
0: Plus tu fais chauffer le moteur, et plus t'as chaud, après. Hein.
3: Ah ouais?
0: Ah ben, plus tu fais monter le moteur en température, après, quand t'es arrêté au feu, Là, t'as
3: parce
0: le...
3: que la machine chauffe, en fait.
0: Ah bah oui, il fait chaud, donc le
3: je sais pas du tout.
0: Ouais,
3: non, j'avais une mobilette, t'imagines, la mobilette, tu sors.
0: Non mais t'as deux choses, t'as la montée globale de la chaleur du moteur, et après ouais. tu as le ventilo qui se déclenche, et lui il te souffle la chaleur brûlante entre les jambes, tu vois. C'est une torture.
3: Vous l'avez grillé, quoi.
0: Ouais. Je te dis, il faut absolument que. Ce qui est marrant, c'est qu'on n'a pas. C'est un peu comme les trains et la chaleur. On n'a toujours pas inventé à moto des pantalons dont l'intérieur serait isolant. Tu vois, la partie qui est côté moteur serait isolant. Quand il fait chaud, c'est la première chose que t'as, c'est la chaleur sur les extrêmes, sur les jambes, quoi.
3: D'accord.
0: C'est horrible.
5: Et Maurice, le pardon de couper la parole, à vous deux.
0: Ben non.
5: La combinaison de cuir, non, c'est zéro. Le cuir.
0: Quoi, la combinaison de cuir?
3: Quoi, le cuir et les menottes, c'est ça?
0: Ah ben, le cuir, il monte en température.
5: Ça, c'est l'humour de Martin.
6: Ouais. Et la tex, il préfère Maurice.
0: La tex. Mais qu'on barre dans la tex qui te moule bien les fesses.
3: Harley Davidson.
0: Quand tu descends de la moto, t'as les gens qui font. Miam miam. C'est des poilus, des barbus. Non, le top, c'est avec cette température, c'est faudrait avoir des pantalons avec une partie donc isolante à l'intérieur des cuisses là, et ce qui est pas mal, mais qu'on a tous dans nos placards, mais qui ne c'est jamais au bon endroit, c'est ce qu'on appelle l'Iron Man, c'est une espèce de gilet en nylon avec juste des protections qui est tout à trou-trou là. Voilà. Mais bon, ça tu l'as forcément pas, je l'ai pas avec toi. Il est forcément quelque
3: vous
0: part.
3: Vous avez des t-shirts comme ça quand il y a longtemps, vous souvenez pas des t-shirts à trous?
0: Mais
3: dans les années 80
0: Oui, mais pas pour faire de la moto.
3: Non, mais ça vient de me revenir en fait d'un coup.
0: Parce qu'il y en a dans les clubs échangistes aussi. Dans les clubs.
3: Mais non.
0: Dans les clubs échangistes, il y a le t-shirt à trou-trou.
3: Mais non, enfin, Maurice, arrête.
6: T-shirt enfilé, ouais. Filet de pêche.
0: Ouais, c'est ça le truc enfilé.
6: Ça fait des morues.
0: Ouais. Mais ouais, ça on s'en aperçoit après hein, seulement. Oui, pardon, allez-y Philippe, vous laissez pas dissiper.
5: Qu'est-ce que tu apprécies côté basque, le côté après Guétari par là-bas un peu moins?
0: Non, moi je suis Biarritz. Je suis Bayonne Biarritz. L'intérieur, Mouguer, Urte, voilà toute cette zone-là. Et autrement, je suis plutôt Saint-Jean-Pied-de-Port, Saint-Jean-le-Vieux, Molay-en-Lichard, voilà, Vallée des Aldudes, voilà, le Pays Basque, quoi.
5: Ouskadi.
7: Le genre bonbon, quoi.
5: Ouskadi. Et comment
0: c'est Ouskadi, hein. C'est pas Ouskadi, c'est Ouskadi. Bon. Ah bon. Allez-y.
5: Pardon pour le vrai basque qui m'écoute, ouais, c'est une question de.
0: Hey.
5: Ouskadi.
0: Doni Bane Garassi, voilà. Garassi. Garassi. Oui. Alors.
5: Et moi qui suis un barge de l'Espagne, qui n'est pas loin, bien sûr, de notre pays. L'Espagne, Maurice, à côté andalou, qu'est-ce qui te fait vraiment vibrer quand tu t'arrêtes?
0: Je suis assez fan de l'Espagne dans sa globalité. Je trouve qu'il y a beaucoup d'endroits, beaucoup d'endroits. J'y vais quasiment une fois par an en Espagne. Maintenant, moi, je suis plus, beaucoup plus Cadiz, Tarifa. Tu vois que Séville par exemple, moi j'accroche, c'est une belle ville hein, c'est sûr, mais c'est pas une ville pour moi, voilà.
5: Grenade tout ça, non?
0: Plus Malaga que Grenade, parce que c'est une ville de terre, dans les terres, Granada,
5: c'est ça. 4 000 km.
0: Bon, 70. Après, j'aime bien les bleds dont j'ai parlé d'ailleurs l'année dernière quand je suis descendu. Les bleds comme Raen et tout ça, je trouve
5: Raen,
0: que
5: c'est. Raen, voilà.
0: Ces endroits de.
5: Albacete. Albacete.
0: Oui, Albacete, oui, oui, oui, toute cette.
5: Le couteau là, tu sais.
0: Oui, oui, bah oui, je connais. Enfin, je connais. J'ai eu l'occasion très souvent d'y passer. Ça fait pas de moi quelqu'un qui y connaît, mais voilà. C'est
5: parce que Maurice, Marbella, Malaga, c'est trop.
0: Marbella, c'est pas mon truc du tout. Marbella, c'est pas du tout mon truc.
5: Ouais, il y a trop de tourisme, trop de frime. Enfin, ouais, il faut ce qu'il veut, les gens du Harvey, mais non, je suis pas à l'aise. Cordoue,
0: non, c'est pas ça qui me séduit moins. C'est que je trouve que ce n'est pas très espagnol comme coin. Je suis comme ça. J'aime bien aller en Espagne et voir des Espagnols. Voilà. Comme j'aime bien être en France et voir des Français. Bon, quand je vais au Maroc, j'aime bien voir des Marocains. Voilà. Et je trouve qu'à Malaga, bon, les Espagnols sont moins sur le devant de la scène. On va dire comme ça.
5: Tu as vu ce qui se passe à Barcelone? Ça fait 4-5 ans de mémoire. Les habitants du CRU, ils en ont ras-le-bol parce qu'ils disent, ils se sont plaints à la mairie, là, de Barcelone. Je sais ça par un ami qui est catalan, qui vit là-bas. Il m'a dit, Pedro, on en a ras-le-bol de vous, notamment le français et l'allemand et compagnie. Mais j'ai dit quoi, ras-le-bol de quoi? On vous amène la devise, quoi. Enfin, bref. Ouais, ils se plaignent, les Barcelonais et les Barcelonais.
0: Ouais, bon, c'est aussi un peu, c'est aussi de leur faute. Hein. C'est si l'Espagne est autant envahie par les touristes, c'est aussi parce que les Espagnols ont fait le choix de vivre du tourisme. Bon, voilà. Donc maintenant, ils ont fait le tourisme de masse. Maintenant ils en ont ras le cul, je les comprends, parce que bon, à Barcelone t'as pas besoin de parler espagnol si tu veux passer un moment, puisque il y a autant de Français et peut-être plus qu'à Château-Rouge.
5: C'est les Ramblas que tu connais, bien sûr.
0: Donc voilà. C'est de la faute des Espagnols. Ce sont eux qui ont fait ça. Ils ont tourné leur pays, ils ont fait toute la côte. Là, il y a que des immeubles, des maisons, des immeubles, des trucs. Et puis bon, maintenant ils râlent parce que les gens viennent. Bah oui, il fallait réfléchir un peu. Donc ça a permis aussi à l'Espagne de devenir une puissance économique, ce qu'elle n'était pas très du temps de Franco. Mais ils n'ont jamais réfléchi à l'après. Ils se sont pas dit bon qu'est-ce qui va se passer. Là ils ont chassé une partie notable des Espagnols du centre de Barcelone parce que les loyers sont trop chers, etc., puisque tout le monde fait du Airbnb. C'est pas les Français qui font les Airbnb de Barcelone, ce sont les Espagnols, ce sont eux qui proposent ces appartements. Donc bon, s'ils font ça, faut pas en même temps qu'ils gueulent parce que les gens viennent dans les structures touristiques qu'ils leur proposent. Voilà, c'est ce que je pense.
5: Et l'Espagne, pour en terminer, il y a de mémoire, et toujours que ça m'a marqué, ça. Traumatisé, mais pas, non, je sais pas. Mais heurté encore aujourd'hui, 40 ans ou je sais pas combien d'années après, tu sais, le fameux truc qu'il y a eu, là, le camping Los Alfaques.
0: Ah, le truc qui avait pris feu, là, c'est ça?
5: Ouais, horrible, quoi.
0: Ouais, français, mais il y a très, très longtemps. Il y a très longtemps.
5: Ouais, ouais. Oui, Los Alfaques. Le camion citerne, le mec, la citerne qui se décroche, bon, fait, bon.
0: Ouais, bon. Ah, c'est des drames.
5: Enfin, oui, bon, bref. Et quoi d'autre? Oui, mais chez nous, Vianne, ouais, tu disais, ouais. Ah, tu connais bien. Quoi, ça me déconne, bon.
0: Ben oui.
5: Tu connais bien. Clairac. Alors, au Mas d'Agenais, voilà, j'ai retrouvé le film. Et au Mas d'Agenais, il y a 5-6 ans en arrière, non, 8 ans en arrière, vu que le temps passe vite, un ami m'appelle de Toulouse. Vite, Philippe, qu'est-ce qu'il y a? Oh, calme-toi, il y a le... Non. Axel Bauer, au Mas d'Agenais, dis donc.
0: Cargo de nuit.
5: Ouais, c'est pas vrai. Ouais, grâce à mon ami qui m'a fait une tuyau à l'époque, Axel Bauer, disons, qui est venu au Mas d'Agenais. Tu sais, une petite scène qui allait bien. Voilà, bon, ça c'est un petit souvenir du Mas d'Agenais. Mais c'est vrai que le Lot fait toute la région, mais la France a des régions magnifiques partout. Moi je connais pas l'Alsace, tu vois, la Moselle, ça je connais pas, Belfort, ça. Dunkerque, la Somme, je ne connais pas du tout.

0: Et j'ai voilà, j'ai après j'ai pris la les routes de campagne pour aller à Cholet, enfin tu vois, bon voilà, il faut circuler, il faut, on a un pays qui se prête bien à ça, donc voilà, faut se balader, il y a plein de choses, et il y a plein de choses à voir dans beaucoup d'endroits. On va se casser, on va écouter la conclusion de la Catherine d'Arcachon.
1: Oui, qui on s'est laissé dépasser hein, par le temps. Je vais vous montrer mon dessin. Alors, c'est un dessin de chaleur.
0: Ah ouais, c'est chaleur. Je me disais pourquoi c'est du ketchup.
1: C'est pas du sang, c'est de la braise.
0: Ah ouais, c'est bon ça.
1: Moi, j'ai très très chaud. Je passe mes nuits à me faire mettre la serpillière par terre, de l'eau froide, des packs de glace sur mon lit, sous le nez du chat. Mais ceci dit, chaleur, monopalme, c'était bien. J'ai passé un très, très bon moment.
2: Excusez-moi, je n'ai pas vu peut-être que... Je n'ai pas très bien vu, là, en gros plan, le dessin que tu as fait, s'il te plaît, là, si tu peux le...
0: Et veux voir comment tu l'as représenté, pour autrement il va appeler son cabinet d'avocat, ils vont te tomber dessus.
2: Je porte plainte, voilà, ça, mais je porte quoi ça.
1: En tout cas, très bonne soirée. J'ai horreur de scarabée. Merci à tous, merci. Bonne nuit, bisous et rock'n'roll.
0: Rock'n'roll et bonne nuit à toi, merci d'être venu. Continue à palmer, elle palme, elle monopalme. Et merci d'être venu, reviens quand tu veux. La conclusion du Nicolas à Saint-Didier de la Grèce.
3: Ouais. Tu m'agresses ou tu parles de la Grèce?
0: Ouais, je t'agresse, moi, la Grèce.
3: Non, je déconne, je plaisante. Non, écoute, très bonne soirée. Là, je vous écoutais, puis je me suis... Voilà, ça fait 3 fois que je vais déposer ce gros scarabée noir dans le jardin, et ça fait 3 fois qu'il revient... se cracher sur mon épaule, machin.
0: C'est un signe.
3: Sur ma main, je fais des petits. Je vais lui apprendre à faire des saltos. Mais je pense qu'il va se faire bouffer par un lézard finalement dans la nuit. Mais non, voilà. En tout cas, très très édifiant. Bon, la discussion sur les chaleurs. Bon, c'est compliqué de parler avec quelqu'un qui veut pas entendre. Donc c'est pour ça que je suis pas plus intervenu que ça. Mais voilà, soirée terrible toujours comme d'habitude avec vous. Je me suis pas énervé, t'as vu? Pas tant que ça. Pas tant que ça. Et passez une bonne fin de soirée, une bonne nuit à tout le monde et à bientôt.
0: Rock'n'roll et bonne nuit à toi. Merci d'être venu. Tu verras, c'est plus difficile de parler avec quelqu'un qui ne peut pas comprendre. Rock'n'roll et bonne nuit à toi. Reviens quand tu veux. La conclusion de Céline à La Rochelle.
4: Ouais, écoute, je voulais rappeler quelque chose dont j'avais parlé il y a quelques temps concernant justement les rénovations, parce que je pense qu'il faut passer aussi par ça, parce que c'est important de pouvoir supporter de vivre dans une maison, en fait, dans un... Alors là, je parle des gens qui sont effectivement globalement plutôt propriétaires, mais qui n'ont pas trop de ronds, qui peuvent passer par le prêt de l'État français qui donne de l'argent pour permettre de rénover sa maison de manière à ce qu'elle soit habitable, autant pour l'été que l'hiver. Mais il existe surtout un prêt dont personne n'est au courant et dont personne ne parle, qui s'adresse en fait à des... en gros, l'ANA, ça s'appelle l'ANA, c'est la prime rénovation de l'État. Et à côté de ça, il faut quand même que tu débourses malgré tout un gros paquet de ronds pour faire tes travaux. Et quand tu n'as pas d'argent, quand tu ne peux pas effectivement faire des emprunts classiquement auprès de ta banque, il existe un prêt, alors je crois que c'est la Poste et le Crédit, si je dis pas de bêtises à vérifier, Agricole ou Crédit Mutuel, je sais plus, l'un ou l'autre, qui propose ce crédit qui s'appelle le prêt avance mutation. Et en fait, il te prête de l'argent, donc le reste qui te reste à payer donc pour faire les travaux en plus des subventions qui te sont offertes. Et ce prêt est une hypothèque. Donc en fait, on t'avance l'argent, tu ne rembourses pas tant que tu ne vends pas ton bien ou que tu ne décèdes pas. Donc en fait, ils hypothèquent ta baraque à hauteur de ce qu'ils t'ont prêté. Et voilà. Et ça permet donc à des gens de faire des travaux. Ce que moi je trouve incroyable, c'est que il y a aucune communication sur ce prêt-là et que même les organismes qui te le vendent ne le connaissent pas non plus. Et c'est très dommage parce que ça permet justement à des gens qui ont très peu de moyens en fait de faire des travaux importants qui permettront de vivre dans des maisons de manière à peu près supportable les futurs.

0: Parce que là, on n'est qu'à la première, à mon avis, une grande série. Et si on s'y prépare pas, on va tous cuire comme des poulets. Et voilà, je pense que ce serait une vraie question à se poser, indépendamment des engueulades ou des disputes qu'on peut avoir avec toi, Maurice. Je pense que c'est une vraie question, que c'est un vrai sujet, qu'il faudra effectivement qu'on en discute. Et qu'à mon avis, il faut. Attends, juste fini. Et que je pense qu'il faut exclure la politique de ce débat parce que c'est pas politique. Ça concerne tout le monde, en fait. Voilà, c'était ma conclusion. On n'en parle plus. Donc merci Maurice pour cet échange. Et j'avais besoin d'avoir les joues un peu plus roses qu'elles ne l'étaient déjà.
1: Eh oui.
0: Merci beaucoup pour toute la paire de tartes.
1: Kenroll, et bonne nuit à toi. Merci d'être venu. Si on doit cuire comme des poulets, il faut rentrer de l'ail et de l'oignon. Ça sera meilleur. On sera meilleur à consommer. On laissera un meilleur souvenir. Kenroll, et bonne nuit à toi. Merci d'être venu. Reviens quand tu veux pour une prochaine dispute. C'est bien de ferrailler. C'est formidable. C'est bien pour le cerveau de faire ça. Et la conclusion du Philippe d'Agen.
2: Justement, on voit quel rôle je me suis fait moi avant de venir. Tu dois connaître Maurice.
1: Qu'est-ce que tu dis?
2: Ça nous plie. Avant de venir à l'émission, je me suis mis dans les oreilles le Wizard de Black Sabbath.
1: Ah, c'est bien. Très bien, c'est ça.
2: Je vois, t'accroches quand je.
1: Oui.
2: Excellent le truc. En plus, à live, bon, ça c'est une parenthèse, je le referme. Pour quel rôle, ça n'y connaît. Wizard, Black Sabbath. Conclusion, qu'est-ce que je veux? Mais conclusion. Demain, c'est jeudi, canicule, d'après Céline, ou je sais pas quoi, les météorologues. Mais c'est pas grave, ça. On a de quoi boire, de quoi manger, et puis arrêter de pleurer, le petit français, là, quoi. Il a raison, quelque part, ou pas d'ailleurs, Maurice, Radio Libre. Il y a 5-6 jours de machin, là, ça y est, on va tous crever, quoi. Les antennes. Bon, enfin, bref. C'est ça, ils sont fragiles, les. Ils sont fragiles, hein. On est fragiles, les Européens, n'est-ce pas? En Afrique, les mecs, bon, tu vas me dire, ils sont nés à la chaleur, les Africains. C'est pas comparable. Un sujet de conversation. Donc, ouais, Nicolas et tous mes amis, là, de ce soir, et tous les éditeurs et les disques qui m'ont écouté, grâce, et dans l'émission de Maurice, je vous salue tous bien bas, et marchez à l'ombre, alors.
1: Kenroll, les bonnes nuits à toi, merci d'être venu, je salue celles et ceux qui étaient sur le chat de Maurice Radio Libre. Je remercie Gestin, 41 à Paris, pantalon, moto, anti-chaleur, Fujimoto, Ikari Therm. Merci, celui-là, il a l'air bien. Il y a juste la braguette qui est un peu étrange. Mais celui-là, il descend bien. Alors que le Caminara, lui, ça descend pas assez bas. Hein. Ouais, ça descend pas assez bas. Mais c'est bien. Merci pour les pantalons 58 degrés, 24 degrés. C'était formidable. Je te remercie d'être venu passer cette soirée avec nous. Cette émission est formidable pour ça. Tu pourras rencontrer plein de gens que tu ne connais pas, t'engueuler avec eux, et si tu es bien organisé, ils disparaîtront quand l'émission est terminée. Je te souhaite une très agréable nuit, et demain soir, 21h pile, je serai là. Et toi ?

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